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0: Allô?
1: Avec qui là?
0: Bah avec la même personne, il y a 4 ans, pourquoi?
1: Est-ce que moi je t'ai volé à bout? Je te vole pas.
0: Alban, tu vas trop loin.
2: Next.
3: Salut,
0: d'accord. Bon, bisous. Moi. Bisous. Allez, bisous. Salut. Bisous.

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Ami du jour, bonjour. Ami du soir, bonsoir. Au micro, c'est Robert Lillian. Qui vous présente les variétés musicales. Tout ça, bien sûr, jusqu'à 10h. Et dès 10h, vous avez rendez-vous avec vos traditionnelles danses à papa. Avec vos dédicaces, bien sûr. Et bien sûr, en espérant que vous avez passé une agréable semaine. Et que tout va bien pour vous. Et pour nous aussi. Il est l'heure de s'envoler dans les variétés musicales d'aujourd'hui. Avec, pour commencer, le groupe Image, Maîtresse. Le 99.6, c'est Radio Rien. Au micro, c'est Robert le Diable.

Le groupe Image. Qui ouvre le bal. Les danses à papa. Allez, on continue avec Joy. C'est François Fellman. Man. Allez, je vais l'offrir au petit Joy.

Guy François Pellman. Allez, on poursuit avec Écoute le vent, Monsieur Richard Anthony.

Et ben maintenant, nous allons continuer avec le grand Sérum Himalayan. Le 99.6 sera l'Orient.

Himalaya. C'est Jérôme. Lui, il est auteur, compositeur, interprète de ses chansons. Il est originaire de Longwy. J'ai nommé Martin Waldorf qui, lui, va nous interpréter « Je serai belge ». Martin Waldorf.

0: Je serai belge. Martin Waldorf, auteur, compositeur, interprète de ses chansons. Et bien sûr, il est originaire de Longwy. Et bien maintenant, nous allons retrouver le grand Johnny. Amour d'été.
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0: Ah, je vais l'offrir à mon pote Valère au Chevalon, à Bernard de Gourincourt.

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Amour d'été, le grand Johnny. Eh bien, voici venir Monsieur Hervé Villard. Mourir ou vivre ?

Mourir ou vivre. Monsieur Hervé Villard. Et bien maintenant, nous allons retrouver le grand Michel Sardou avec le France.

le prince, le grand Michel Sardou. Et lui, il est auteur, compositeur, interprète aussi de ses chansons. Et lui, il est originaire de Erzérence. C'est Alex Tocourt qui, lui, va nous interpréter Le Soleil. Allez, tiré de son tout dernier album, Le Toboggan. Alex Tocourt.

0: le soleil. Alex Soucou, auteur, compositeur, interprète de ses chansons et originaire de Hirson.
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0: Allez, maintenant nous allons retrouver le grand Claude François.
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Eh oui, le grand Mike Brown. Accord perdu. Tout ça, bien sûr, dans les variétés musicales que vous pouvez retrouver, bien sûr, tous les mercredis après-midi sur les ondes de Radio Aria de 14h à 15h. Et bien maintenant, nous allons retrouver le grand Étienne Dao. Bleu comme toi. Allez, une grande pensée pour le tonton Denis.

Et bien maintenant, je vais vous emmener faire un petit tour dans le monde des années 1960 avec Geronimo et c'est les Shadows.

Geronimo. Les Shadows. Et bien maintenant, on va retrouver le grand Christian de la Grange. J'aime la vie avec toi. Allez, le 99.6, c'est Radio Rien. Au micro, c'est Robert le Diable.

0: J'aime la vie avec toi. Christian Delagrange. Et on va poursuivre nos variétés musicales avec...
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0: Eh oui, Indochine.
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0: nuits par semaine.
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0: 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Indochine.
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0: Dans les variétés musicales, bien sûr, qu'on retrouve tous les mercredis après-midi en rediffusion sur les ondes de Radio Aria de 14h à 15h. Et voici venir Art Sullivan, petite demoiselle.

Allez, on va terminer notre émission d'aujourd'hui avec la grande Dalida, Mourir sur scène. Pour terminer. 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

0: Eh bien, si vous venez de prendre l'antenne, nous sommes maintenant dans les traditionnelles danses à papa. Présenté et animé par votre serviteur et ami Robert le Diable. Avec vous, jusqu'à midi. Avec à la clé un seul unique numéro de téléphone pour me joindre à la radio, c'est le 03 le 82 25 80 80. Allô, bonjour.
1: Bonjour Robert.
0: Bonjour, comment ça va?
1: Et vous?
0: Eh bon, ça va très bien.
1: Et qui c'est à l'appareil?
0: Allez, dites-moi tout.
1: Dites-moi tout.
0: Lucini Godbronge.
1: Ah, oh là là, vous avez fait fort.
0: Ah, vous voyez, hein?
1: Ah, ça va, alors j'ai dit je vais le prendre tout de suite.
0: Allez-y, on y va.
1: Alors, pour vous, pour Fabienne.
0: Merci.
1: Pour Vincent et Arlette.
0: Oui.
1: Pour Anne de Longuyot.
0: D'accord.
1: Pour Martine et José.
0: Oui.
1: Aurélien et
0: oui.
1: Pour Séraphina et Michel de Mont-Saint-Martin.
0: Oui.
1: Et puis pour tous les auditeurs de Radio Aria.
0: C'est bien gentil tout ça.
1: Et qu'est-ce qu'on mange?
0: Oui.
1: Je ne sais pas encore si c'est des pâtes bolognaises ou...
0: Ouais, c'est là-bas. Très bon ça, les bolognaises. Ouais, ouais,
1: vous oui, l'avez... oui, je suis en train de faire la sauce, alors j'ai dit, j'appelle
0: ah,
1: tout.
0: Ah, oui, oui, oui, la bonne sauce.
1: Mmh. Oui.
0: Qui mijote, bah, qui voilà. Mijote, elle mijote et... la sauce.
1: Oui, oui, bah, elle va mijoter. Hein.
0: Ah bah oui, quand même. Hein.
1: Ah bah oui.
0: Tout le long de l'émission, elle va mijoter.
1: Oui, oui, oui, c'est sûr. Ça, c'est... J'écoute, je suis dans ma cuisine.
0: Ah,
1: alors,
0: bah,
1: je
0: voilà.
1: Vous écoute. Je vous écoute.
0: C'est gentil.
1: Voilà.
0: Eh bien, écoutez, moi, je vous fais un gros bisou, puis je vous souhaite un bon dimanche.
1: Merci, puis à bientôt.
0: Au revoir.
1: Au revoir.
0: Allez, on y va, mesdames, mesdemoiselles, messieurs, avec la marche militaire. La sanglémeuse pour ouvrir le bal des danses à papa. Allez, je vais l'offrir au papa de Martin Waldorf, à Jean-Claude Kidek et toute son équipe, à René du République à Lorraine et du livreur de journaux. Une grande pensée pour Hubert Manfredi, Robert Milez, Pierre Lombardi, Jean de Mexi et une grande pensée aussi pour le papa de Sylvie de Longueuil.
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Et bien sûr, on va l'offrir aussi à tous les amoureux de la marche militaire.

0: la sombre meuse qui ouvre le bal des danses à papa. Allô, bonjour.
1: Allô, bonjour, Kiwi.
0: Bonjour, c'est le Kiwi. Comment ça va?
1: Ça va, très bien même.
0: Ah, ah.
1: Bon, quelques soucis de santé, mais ça va.
0: Oui, alors tant mieux.
1: Voilà. On fait avec, hein. on n'a pas le choix.
0: D'accord.
1: Voilà.
0: Allez, Béa.
1: Bon, voilà. Ah bah, tu l'as dit, alors c'est bien. J'ai pas besoin de me présenter.
0: Non, c'est bon.
1: Voilà, alors. Bon, bah déjà pour Bernadette et Raymond, malgré le problème qu'ils ont.
0: Oui.
1: Voilà, alors je leur fais un gros bisou. Voilà. Pour Joachim et Laurette, et je voudrais souhaiter un joyeux anniversaire à Laurette.
0: Non, c'est à Joachim.
1: Ah, c'est Joachim. Oh mince, ok.
0: Ah, bah, c'est alors, l'anniversaire de Joachim aujourd'hui.
1: Ah, bah, il faut que je change ma carte d'anniversaire sur le Facebook alors. Voilà.
0: Et on va lui mettre le petit jingle.
1: Voilà, bah, bon anniversaire, Joachim. Voilà.
0: Joyeux anniversaire, Joachim!
1: Voilà.
0: Dans les yeux, il y a des larmes. Ce n'est que des émotions. Allez, on lui souhaite un très très bon anniversaire,
1: voilà.
0: Joachim!
1: Voilà, bah, je m'excuse, en même temps j'en profite, si elle écoute Laurette, je m'excuse, je rechangerai le machin après.
0: Voilà, elle va changer le truc.
1: Voilà. Alors, pour ma sœur Christine, j'espère qu'elle écoute. Pour ma maman, qui écoute dans les étoiles.
0: Oui.
1: Maintenant, attends, je me rappelle plus, moi. bah, ça y est, maintenant, je me rappelle.
0: Elle est perturbée, la jeune fille, là.
1: Alphonse et Marcel.
0: Oui.
1: Voilà, tu vois, je me suis pas trompée.
0: Non.
1: Alphonse et Marcel.
0: Oui, ma soeur,
1: Pour, pas Joachim. Pour José et Martine.
0: Oui.
1: Pour sa sœur.
0: Ouais, Annie.
1: Anne. Voilà. Anne, voilà. Bah après je sais plus moi. Ah, ça y est, je suis perturbé avec toi.
0: Tu dis pour tout le monde comme ça. C'est
1: voilà réglé. Pour faire un gros bisou de Fabienne.
0: Oui.
1: Voilà à Fabienne, hein, je lui fais un gros bisou.
0: Bah écoute.
1: Voilà, bientôt on se verra. Qu'elle s'inquiète pas. qu'elle fait ce qu'elle a à faire comme je dis.
0: Oui.
1: Et puis à tout l'équipe de Radio Aria parce que j'ai vu qu'il y avait eu du changement.
0: Ah oui ça il y en a eu.
1: Ouais je vois qu'il y a eu beaucoup je vois les partages tout ça.
0: Oui.
1: Alors voilà pour toute l'équipe la nouvelle équipe. Voilà et pour toi un gros bisou aussi et puis voilà on se verra peut-être un jour
0: bien sûr.
1: Quand je reviendrai de vacances.
0: Ouais. Tu vas faire la parisienne alors.
1: Je vais partir faut pas dire.
0: Ouais, mais quoi, c'est bien Paris.
1: Mmh.
0: Et qu'est-ce qu'on va manger de bon aujourd'hui?
1: Alors moi, je vais manger un cordon bleu en feu maison avec des pâtes.
0: D'accord.
1: Et puis ma petite tarte Mirabelle.
0: Ah ouais.
1: Ah oui que j'ai envoyé la photo.
0: Ah, c'est bien. Eh bien, écoute, moi, je te fais un gros bisou, puis un bon dimanche.
1: Et puis, un bon dimanche à toi aussi. Et puis, le temps, ça va.
0: Ça va pour le moment, ça va.
1: Il n'a pas l'air de faire froid, ça va.
0: OK.
1: Allez, bisous à tous.
0: Bisous.
1: Et puis, à la prochaine, alors.
0: D'accord. Allez, mesdames, mesdemoiselles, messieurs, voici venir le retour des hirondelles. C'est Michel Laroche à l'accordéon. Au clavier de Radio Aria, c'est Robert le Diable. Allez, on va l'offrir aussi à Joseph Marinelli, à toute sa famille, ainsi que tous ses potes.

0: Le retour des hirondelles. Michel Laroche, à l'accordéon. Au clavier de Radio Rien, c'est Robert le Diable. Une belle valse qui se termine en beauté. Allô, bonjour.
1: Bonjour.
0: Comment ça va la Belgique?
1: Ah ben, je vous remercie.
0: Eh, tant mieux.
1: Voilà, c'est toujours pour les mêmes personnes.
0: Oui.
1: Pour Joseph et Alain Duhaume.
0: Oui.
1: Qui ont moins chaud pour le moment. Hein.
0: Ah bah oui, mieux. Là, ça va maintenant,
1: c'est
0: ça va
1: plus
0: mieux.
1: C'est agréable pour eux.
0: Après, ah bah, bien sûr.
1: Pour tout le monde. Enfin, et pour Francine et Jean-Paul qui reviennent d'avoir passé des belles vacances en France à faire du vélo.
0: Ah oui.
1: Voilà, alors c'est très bien. Pour toutes les personnes que je connais et que j'aime beaucoup.
0: D'accord.
1: Ils se reconnaîtront.
0: Oui.
1: Pour vous aussi, hein, monsieur, pour vous aussi.
0: Merci, c'est gentil. Voilà.
1: Alors, pour mes petits-enfants,
0: oui.
1: Je suis relaxe aujourd'hui. Heureusement, on avait une panne de courant.
0: Aïe, no de
1: mais non, non, alors j'avais bien peur de ne pas savoir vous joindre.
0: Oh
1: alors,
0: là, là là là là.
1: Ah, ben, ça aurait été dramatique. J'aime bien de vous avoir, comme ça je sais si vous allez bien.
0: Eh bien, oui, ça va. Ça
1: eh
0: va.
1: Ben, c'est très bien. Tant mieux, c'est un jour de gagner. C'est
0: oui,
1: très
0: c'est
1: bien.
0: Vrai, c'est vrai, c'est vrai.
1: Voilà.
0: Oui.
1: Eh bien, bonne journée à vous.
0: Oui, mais qu'est-ce qu'on mange de bon à midi?
1: Je suis relaxe aujourd'hui.
0: Ah oui, d'accord, oui.
1: Je suis pensionnée parce que j'ai eu beaucoup de travail la semaine. Là. L'eau, on avait coupé l'eau.
0: Ah,
1: j'avais une paire d'eau, on a ouvert la route, je ne vous dis pas
0: ah,
1: la
0: là,
1: poussière.
0: Là, là, là. Bah, oui,
1: ah oui, ça a été du boulot, je ne vous dis pas.
0: Eh bien,
1: voilà.
0: Un
1: bon
0: gros
1: dimanche.
0: Bisou. Au revoir. Allez, mesdames, mesdemoiselles, messieurs, voici venir la grande Erika. Lady Dance, 99.6, c'est Radio Rien. 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

0: Lady Dance. La grande Erika, sur les ondes de Radio Aria, le 99.6. Yeah. Allô, bonjour Annie d'Auvergne.
1: Oui, bonjour Robert.
0: Robert, il est de Longwy.
1: Ah oui, bah,
0: il y a 6 ans. Comment ça va? Comment ça se passe en Auvergne? Ça va bien?
1: Bah, il fait beau. Les températures ont baissé, bien sûr. Hein, on est au mois de septembre. Hein,
0: ouais.
1: Mais il y a du soleil.
0: Eh ben, c'est parfait, ça.
1: Oui, il y a du soleil.
0: Il y a du soleil.
1: Et vous, vous avez du soleil?
0: Non, il y a des nuages, ouais.
1: Et du soleil, il y a des nanadars.
0: Ouais, mais bon, ça va, on va dire, ça va.
1: Oui, bah oui.
0: Allez, je t'écoute.
1: Bon, alors, pour toi, Robert, ton épouse, tes enfants.
0: Merci.
1: Pour Vincent et Arlette.
0: Oui, qui sont en vacances.
1: Qui sont en vacances. Pour mon mari et moi-même.
0: Ouais.
1: Mes enfants.
0: Ouais.
1: Et Antoine. Pour Jean-Claude, Alexis et toute son équipe.
0: Oui.
1: Alain, Carole, Bernie, Chloé.
0: Ouais.
1: J'ai dit Bernie.
0: Oui.
1: Bon, alors...
0: Et tu sais qu'à Alexis, c'est la fête, hein. Il y a la fête Alexis.
1: Ah, c'est la fête Alexis?
0: Oui.
1: Oui, c'est le bal des pompiers hier soir.
0: Ah, il y avait le bal des pompiers, il y a la fête Alexis, il y a des brocantes, une brocante aussi ici à Longwy-o.
1: Voilà. Oui, bah, ça fait sortir.
0: Ah, c'est
1: un
0: parfait,
1: peu.
0: La Lorraine est réveillée encore. Voilà, je t'écoute,
1: oui,
0: encore.
1: Oui.
0: Alors.
1: Avant l'hiver qui va arriver.
0: Eh ouais.
1: Bon, alors, pour Amélia et Nicole.
0: Oui.
1: Pour les malades, le personnel de la santé.
0: Oui.
1: Pour les auditeurs, animateurs et la station de Radio Aria.
0: C'est gentil,
1: pour la belle
0: ça.
1: Émission.
0: Merci.
1: Et puis pour toute la Lorraine et toute l'Auvergne. Et les aides à domicile, j'ai oublié.
0: D'accord, voilà.
1: Voilà.
0: Et qu'est-ce qu'on mange de bon alors aujourd'hui?
1: Des lasagnes.
0: Ah, des bons lasagnes.
1: Avec un petit gâteau après.
0: Ah bah oui, ça c'est très très bon ça.
1: Oui.
0: Eh bien, écoute.
1: Puis des tomates en salade.
0: Eh ben voilà. Eh bien, voilà. Un gros bisou, puis un bon dimanche.
1: Oui, merci, Robert. Est-ce que ça va?
0: Oui, ça va, moi. Ça va.
1: Ah, mais puis j'ai oublié Monsieur Pitch, et puis...
0: Le Pitch! Oui.
1: J'ai oublié Monsieur Pitch, et j'ai oublié Michel de Port-de-Bouc et sa famille.
0: Ah, ben voilà, c'est...
1: Voilà.
0: C'est
1: et une pensée pour son épouse.
0: D'accord.
1: Voilà.
0: À bientôt.
1: À bientôt, Robert.
0: Au revoir.
1: Bon dimanche, bonne
0: merci,
1: semaine, et bonne émission.
0: Merci.
1: Au revoir.
0: Au revoir.
1: Au revoir.
0: Allez, mesdames, mesdemoiselles, messieurs, on s'envole tout de suite avec le bal de la marine. Et bien sûr, à l'accordéon, c'est le grand Pascal Assin. Elle, bien sûr, une pensée pour lui. On l'offre à toute sa famille. Hein.

0: Allez, le standard est libre. Le bal de la marine avec le grand Pascal Assas. Et bien sûr, une grande pensée pour lui. Et bien maintenant, je vous emmène faire un petit tour dans le monde magique de la samba. Là, vous poussez le volume, on y va. Avec le grand El Chato.
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Allez, je vous redonne le numéro à composer pour me joindre à la radio. C'est le 03 le 82 25 80 80. Pour nos amis belges, luxembourgeois et autres, c'est le 00 33 le 3 le 82 25 80 80. Allez, voici venir le grand Frédéric François. Jolie Milady. Je vous l'offre à vous toutes et à vous tous.

Et bien maintenant, nous allons repartir, mais avec la marche à l'orgue à Mont. Denis Sombas. 99.6, c'est Radio-Rien.

Eh oui, la marche à l'Orgamon. Et c'est Denis en base. Et tout ça, bien sûr, dans les traditionnelles danses à papa du dimanche matin sur les ondes de Radio Aria, de 10h, bien sûr, à midi. Allez, on repart avec toujours de l'accordéon. Accordéon en tête. André Lope.

Eh bien, on va souhaiter un bon anniversaire à ma petite sœur Vivienne. Avec un gros, gros, gros bisou. Et aussi à mon ami Gilou. Allez, bon anniversaire à vous deux.

Maria de Barcelone. Nicolas Delvoye. Allez, je vous redonne le numéro à composer pour me joindre à la radio. C'est le 03, le 82, 25, 80, 80. Pour nos amis belges, luxembourgeois et autres, c'est le 00, 33, le 3, le 82, 25, 80, 80. Allez, on repart cette fois-ci avec le grand Seb Presta. En avant pour l'Alsace. Un gros bisou à tous nos amis alsaciens.

0: Et allô, bonjour.
1: Bonjour, monsieur Robert.
0: Comment allez-vous?
1: Ça va bien.
0: On m'appelle de la Belgique.
1: Oui, tout à fait.
0: Et le prénom, c'est?
1: Yvette.
0: Yvette, qui m'appelle d'Aubange.
1: C'est ça.
0: C'est bien ça. Comment ça va, Yvette?
1: Eh bien, ça va.
0: Alors, tant mieux. Alors, je vous écoute, alors.
1: Alors, bon, je dédicace pour mon mari, tout d'abord.
0: Oui.
1: Pour ma fille et mon gendre, Benoît et Marilyn.
0: D'accord.
1: Pour Colin, mon petit-fils, et sa compagne, Stéphanie.
0: D'accord.
1: Alors, allons-y. Pour Katharina.
0: Oui.
1: Pour Jude, Christina et son épouse.
0: D'accord.
1: À mes sensi pour Francine et Alex.
0: Oui.
1: Pour Mariette et Christian.
0: Oui.
1: Et aussi pour Madame et Monsieur Thaïs. Et à Guerlange pour Madame Jacqueline.
0: D'accord.
1: Alors à Aubange pour oui. Marianne et André.
0: D'accord.
1: Pour Madame Edith.
0: Oui.
1: Pour José et Gilberte.
0: D'accord.
1: À Tu pour Martine et Marcel.
0: Oui.
1: Alors, à Longlaisville, pour Momo, Frosio et
0: oui.
1: son mari.
0: D'accord.
1: Et à Longwy, pour Monsieur Robert le Diable et son épouse.
0: Eh bien, vous êtes bien gentil.
1: Et aussi pour Monsieur Vincent.
0: Notre Vincent, voilà. Oui, il va bientôt revenir, notre Vincent.
1: Oui.
0: À la fin du et mois, il revient, il sera
1: également.
0: Là.
1: Voilà.
0: Et qu'est-ce qu'on va manger de bon?
1: Alors, aujourd'hui, c'est un rôti de porc.
0: Oui.
1: À la sauce à l'ail.
0: Oui.
1: Alors, une salade de tomates de la serre.
0: D'accord.
1: Et une petite glace.
0: Ouais.
1: Ou un morceau de tarte. J'ai fait une tarte à la poire.
0: Oui. Eh bien, c'est très
1: donc,
0: bien.
1: Voilà.
0: Eh bien, écoutez, moi, je vous fais un gros, gros bisou, puis je vous souhaite un bon dimanche.
1: Moi aussi, monsieur Robert.
0: Et à bientôt.
1: Bien.
0: Merci.
1: Oui.
0: Au revoir.
1: Au revoir.
0: Allez, mesdames, mesdemoiselles, messieurs, on repart tout de suite avec les trois valses. À l'accordéon, c'est Michel.

0: Il est trop valsant. Interprété à l'accordéon par le grand Michel Primon. Et tout ça, bien sûr, sur les ondes de Radio Aria, le 99.6, ou sur internet radio-aria.fr. Bonjour Sylvie de Longuyo.
1: Salut Robert le diable.
0: Comment ça va Sylvie?
1: Ça va, ça va.
0: Alors, tant mieux.
1: Voilà, voilà.
0: Tout le monde va bien alors?
1: Oui, oui, oui, oui, oui, oui.
0: Alors, je t'écoute.
1: Alors déjà, un grand merci pour la cendre émeuse.
0: Hey, on faut pas.
1: C'est gentil tout plein. Et pour Claude Barzotti, papa, tu as eu la gentillesse de diffuser sur les ondes de Radio Aria la semaine dernière.
0: Ouais.
1: Ça, ça a été pour tous les papas. C'était super gentil aussi.
0: Mais il en faut pas.
1: Voilà, voilà. Alors bon, bah la prochaine dédicace, c'est pour notre Robert le Diable, pour Fabien, pour Vincent, son épouse Arlette,
0: oui.
1: toute la formidable équipe de Radio Aria, naturellement.
0: C'est bien gentil ça.
1: Il n'en faut pas. Pour mon papa, Michel Conrad de Haumont, que j'aime très très fort.
0: Oui.
1: Pour notre Jean-Louis de Saône, pour Alain du Haume en Belgique.
0: Oui.
1: Pour la sœur de mon père, Annie Conrad, Gégère, Remoncourt, ainsi que mon oncle.
0: Oui.
1: Pour mes deux fils, Davy et Rudy.
0: D'accord.
1: Pour les cousins, cousines et amis. Pour les auditeurs, auditrices de Radio Aria, et ainsi que pour les habitants de Haumont, à qui on fait de très très gros bisous.
0: D'accord.
1: Et je crois que j'ai dû en oublier pour Jean-Claude Tidex, son épouse et toute sa famille.
0: D'accord. On
1: voilà,
0: leur fait des
1: voilà.
0: gros bisous.
1: Et voilà. Ainsi qu'à la, famille, la grande famille Colin. Voilà.
0: Ah oui, merci.
1: Je suis un peu dans le désordre parce que figure-toi que mon célèbre fils est en train de m'artoquer au moment où je fais ma dédicace. Tu vois, quand je dis,
0: d'accord.
1: Quand je dis qu'il vaut mieux élever des lapins, je suis pas loin de la vérité.
0: D'accord.
1: Voilà,
0: alors,
1: voilà.
0: Qu'est-ce qu'on mange de bon à midi?
1: Bon, alors aujourd'hui, on va manger des tomates farcies,
0: ah, oui.
1: du riz et oui. un petit sorbet avec un café. Puis
0: oh,
1: ce sera
0: un petit
1: très
0: sorbet
1: bon.
0: Comme ça en passant. Hein?
1: Voilà, oui, voilà.
0: C'est et parfait, ça.
1: Voilà, voilà.
0: Eh bien, écoute, moi, je te fais un gros bisou, puis un bon dimanche.
1: À toi aussi, à Fabienne, à tout le monde, un bon dimanche et une bonne semaine à tout le monde.
0: D'accord.
1: Allez, ciao, bye bye. Bisous.
0: Ciao, hein. À bientôt.
1: À bientôt.
0: Allez, mesdames, mesdemoiselles, messieurs, on repart tout de suite dans le monde magique, bien sûr. Avec un fox. C'était le temps d'avant. À l'accordéon, c'est Philippe Boulanger. Au clavier de Radio Aria, c'est Robert le Diable.

Et on va l'offrir aussi à Christian du côté de Arancy. À lui et à toute sa famille. Et tout ça, bien sûr, c'est dans la muse.

Allez, on en profite, le standard est libre. C'était le temps d'avant. Et c'est Philippe Boulanger. Eh bien, maintenant, je vais vous offrir, mesdames, mesdemoiselles, messieurs, la marche des forgerons. Jacques Frenchy.

la marche des forgerons. À l'accordéon, c'est Jacques Princhi. Et bien maintenant, je vais vous offrir, mesdames, mesdemoiselles, messieurs, le grand Carlos, avec le Big Bisou. Allez, on y va! On monte le volume et on danse!

big bisou, le grand Carlos sur les ondes de Radio Réa. Allez, on continue. Cette fois-ci, c'est Alexis, la barrière. En piste, camarade.

juste camarade. Alexis Lavorrière. Et oui, tout ça bien sûr sur les ondes de Radio Aria, le 99.6, ou sur internet radio-aria.fr. Allez, on continue avec Mama. Claudio Villa. Allez, je vais l'offrir à Jean-Claude Tilek et toute son équipe, ainsi que Bernie, et pour Alain et Carole.

Mama, Claudio Villa. Allez, maintenant, on va retrouver notre grand copain, le grand copain Gilou, qui, lui, va nous interpréter Passo Bio. C'est Gilou.

Le Passo Bio. Le Grand Gilou, originaire de La Flèche. Dans la Sarthe. Notre Grand Gilou, bien sûr. Allez! Et on lui fait un gros bisou. Et voilà, allez, je vous redonne le numéro à composer pour me joindre à la radio. C'est le 03, le 82, 25, 80, 80. Pour nos amis belges, luxembourgeois et autres, c'est le 00, le 33, le 3, le 82, 25, 80, 80. Et on va repartir avec bravo, bravo l'Espagne. Et c'est les dancing avec mon copain Patrice au chant et à la guitare. Et on a une grande pensée pour lui.

0: Eh oui, bravo l'Espagne. Les Dansignas, ou sur la guitare, mon copain Patrice.
1: Bravo l'Espagne.
0: Et bien sûr, une grande pensée pour lui.

tout ça sur les ondes de Radio Aria, le 99.6. Et voici venir Mademoiselle Castagnette. Une magnifique valse. Et là, c'est Philippe Rodriguez.

0: Madame Castagnette sur les ondes de Radio Rien.
1: L'heure de la fiesta.
0: Une magnifique valse avec Philippe Rodriguez à l'accordéon et au chant. Allez, voici venir, mesdames, mesdemoiselles, la traditionnelle marche portugaise. Je vais me faire un plaisir de l'offrir à Laurette, à Joaquim, à Cathy et Nuno, à Martine, à José, ainsi qu'à sa sœur Ami. Apollo et à Rita, ainsi que toute la famille Mastini. Et à vous tous, bien sûr, auditeurs et auditrices.
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0: Assim que Jean-Pierre Deline.

0: Eh oui, la petite marche. La petite marche portugaise qui va bien sur les ondes de Radio Aria. Et là, on va retrouver Christian. Bonjour.
1: Bonjour, Robert.
0: Comment il va, notre Christian?
1: Oh, bah, ça va.
0: Ouais, ça va.
1: Ouais.
0: C'est tranquille.
1: Tranquille. Dis-t'en pas toujours, hein, parce que...
0: Oui.
1: C'est une belle terrasse, hein.
0: C'est vrai?
1: Ah oui.
0: Ah, je vais venir un T4 alors.
1: Ah oui, va. Bah, préviens-moi et puis.
0: Oui, oui, oui, il n'y a pas de souci, mais pour le moment, j'étais tellement occupé que.
1: Bah, je m'en doute.
0: Voilà.
1: M'en doute. Alors, déjà, pour ma petite femme.
0: Oui, on lui fait un gros bisou.
1: Un gros bisou à ma petite chérie.
0: Oui.
1: À Isabelle, Joël, Flavie
0: et
1: Louison, son petit copain.
0: Oui.
1: À Monique et Jean Fosio, de dans la ville.
0: D'accord.
1: À Nelly et Jackie d'Aubanche.
0: Oui.
1: Et puis à toi, Fabienne, à Vincent, à Arlette.
0: Merci, c'est gentil ça.
1: Et puis à toutes les auditrices et auditeurs de Radio Aria, en leur souhaitant un bon dimanche.
0: Oui.
1: Et puis une bonne semaine.
0: D'accord, c'est gentil.
1: Allez, je te remercie, Robert.
0: Et un gros bisou surtout.
1: Hein, un gros bisou à vous.
0: Qu'est-ce qu'on mange de bon chez toi?
1: Alors, qu'est-ce qu'on va manger? On va manger des pâtes au four.
0: Oui, bien.
1: Oui. Et du sanglier.
0: Ah ouais, ça c'est de la bête.
1: C'est de la bête, hein. Ah ben c'est Jean, qu'est-ce que tu veux, il va à la chasse.
0: Ah ben oui, c'est un chasseur.
1: Il ramène pas de poisson. Hein.
0: Ça c'est comme la famille Colin, c'est tous des chasseurs aussi chez nous.
1: Oh là là, chez toi.
0: C'est
1: oui,
0: tous
1: c'est...
0: des assassins.
1: Oh, écoute.
0: Ouais, bon, bon, c'est comme
1: oh,
0: ça.
1: De toute façon, ça foisonne, hein.
0: Ouais.
1: Il y en a à revendre, mais...
0: Hein. Ah, des sangliers, il y a de quoi faire, hein.
1: Aïe, aïe, aïe, aïe.
0: Ah ouais. Tu tires dans le vide, t'en tues un.
1: Ah oui, ah oui, t'as même pas besoin de...
0: Ah non, non, t'as même pas besoin de viser, hein. Ouais.
1: Non.
0: Ok.
1: Eh ben allez, gros bisous à toi, allez. À toute ta famille.
0: Merci.
1: Bon dimanche.
0: Un bon dimanche à toi aussi. Au revoir.
1: Et à dimanche prochain.
0: D'accord.
1: Ciao.
0: Ciao. Eh bien oui, mesdames, mesdemoiselles, messieurs, voici venir l'incendie à Rio. Magnifique samba. Et à l'accordéon, c'est Philippe Boulanger. Allez, on va l'offrir au livreur de journaux. Et bien sûr, à vous toutes et à vous tous, auditeurs et auditrices de Radio.

0: Radio Réal 99.6. L'incendie à Rio. Allô, bonjour.
1: Bonjour, mon Robert.
0: Bonjour.
1: C'est Michel de Fort-de-Bouc.
0: Bonjour, Michel du Fort-de-Bouc. Comment va notre Michel du Fort-de-Bouc?
1: Ah, ça va, ça va. Il fait beau, il fait bon.
0: Les petits oiseaux font cuic-cuic. Oula, on l'entend bien, là.
1: Ouais, attends, je vais me déplacer.
0: Vas-y. Voilà. Allez.
1: Comment tu vas, toi, mon Robert?
0: Ah ben, le Robert, il va bien, hein, ça va.
1: Il va bien. Ben, je suis
0: pour le moment, ça va, hein, on va dire comme ça.
1: Voilà. Eh ben, ici, c'est pareil, tu vois. Tout va bien.
0: Oui.
1: Les enfants sont bien.
0: Eh ben, c'est parfait, aussi. Tout ça.
1: Bah ouais, ouais. Moi, j'ai une bonne famille, tu sais. Y a pas
0: je sais ça, je le sais, ça.
1: Il n'y a pas d'animosité.
0: Oui.
1: Personne. Voilà. C'est comme ça, la vie.
0: Eh oui, c'est comme ça, ouais.
1: Et c'est tant mieux.
0: Oui, bah, surtout, c'est vrai, c'est vrai.
1: Tant mieux. Voilà, ben, je suis content de t'entendre.
0: Eh bien, moi aussi.
1: Je sais, enfin, je n'ose pas dire parce que
0: vas-y.
1: Mon Vincent a dit autre chose hier, alors j'ai quand même essayé, tu vois.
0: Oui, mais hier, c'était une rediffusion, hein, c'est pas, il n'était pas là en direct, encore... à Vincent.
1: Ah oui, c'est vrai.
0: C'est une rediffusion.
1: Je suis bête. Excuse-moi, Robert. Alors, bien, alors, tu sais, c'est plus fort que moi, il dirait que j'appelle Robert. J'essaye, et puis t'es là, voilà.
0: Eh ben voilà, je suis là.
1: Voilà. Eh ben, on va dédicacer.
0: Oui.
1: Pour Bernie, pour Jean-Claude. Pour
0: ouais, la Bernie, pour... oui.
1: Ma Bernie, je vais peut-être l'avoir. Elle, peut-être elle écoute, hein, je sais pas.
0: Oui, oui, non, non, non, écoute, elle écoute, elle écoute. La messe est finie, hein, bon.
1: Ouais. Je me le mets dans la. Dans la voiture, elle me radio à rien.
0: Ah bah oui, hein.
1: Et oui, bah,
0: puis après, elle se mange pour... les trottoirs, après.
1: Je dédicace pour toi, Robert. Pour
0: merci.
1: Pour son épouse, pour Vincent.
0: Oui.
1: Et puis pour son épouse.
0: Oui.
1: Hein, et puis à tous les auditeurs de Radio Aria.
0: C'est bien gentil.
1: Je n'oublie pas Annie Auvergne.
0: Oui.
1: Surtout pas.
0: Ah bah non, il ne faut pas l'oublier, hein.
1: Eh oui. Oh non, il ne faut pas l'oublier.
0: Ah bah non, bah non.
1: Voilà, et eh ben c'est tout.
0: Et c'est tout, ce qu'est-ce qu'on va manger de bon alors?
1: Alors moi je vais me faire un peu de purée.
0: Oui.
1: Puis de la petite saucisse avec des merguez.
0: Enfin. Eh ben voilà.
1: Voilà, c'est tout. Tu sais, moi maintenant...
0: Oui, mais ça passe bien quand même. Hein.
1: C'est comme ça. Hein.
0: Oui, pas... bah, il faut quand même manger, il n'y a rien à faire. Hein.
1: Il faut. Voilà. C'est sûr.
0: Eh bien écoute, voilà, moi je te fais un gros bisou puis je te souhaite un bon dimanche.
1: Voilà, merci Robert à toi.
0: Et à bientôt.
1: Et à bientôt, voilà.
0: Au revoir.
1: Au revoir Robert.
0: Au revoir. Allez, mesdames, mesdemoiselles, messieurs, on repart. Allez, en marche. C'est parti. Et c'est Michel Pruvot.

0: Allez, en marche. Michel Prumeau. Allô, bonjour.
1: Bonjour, monsieur Kiwi.
0: C'est un Kiwi, c'est la sœur à la BA. Comment ça va?
1: Ça va, ça va, ça va.
0: Alors, tant mieux.
1: Et vous, ça va?
0: Oui, ça va.
1: Oui, eh ben, c'est bien, alors.
0: Oui, hein. Il faut,
1: oui,
0: hein.
1: Il faut, hein. De toute façon, maintenant, on n'a plus le choix, hein.
0: Exactement. Voilà. Alors, je t'écoute.
1: Alors, je dis qu'à bon, pour Béatrice.
0: Oui.
1: Pour vous et puis pour votre âme.
0: Oui, merci.
1: Pour José
0: et Martine.
1: José et puis comment qu'elle s'appelle ça?
0: Martine.
1: Voilà, Martine. Pour Bernadette et Raymond.
0: Oui.
1: Pour tous les auditeurs de Radio Aria.
0: C'est bien gentil.
1: Et puis c'est tout. Hein.
0: C'est tout. Qu'est-ce qu'on mange de bon alors?
1: Ah, quelque chose que vous aimez bien.
0: Du lapin.
1: Voilà.
0: Eh ben moi, non, j'aime pas. Hein, j'aime
1: oui,
0: pas le lapin. Que,
1: voilà. C'est tout le monde, hein, il y en a que...
0: Oui.
1: Ouais.
0: C'est pas que j'aime pas, c'est que c'était passé quelque chose dans ma jeunesse. Et puis voilà, j'ai pu aimer ça. Voilà.
1: Voilà.
0: Alors, un gros bisou, puis un bon dimanche.
1: Ben moi aussi. Et au revoir, Robert.
0: À bientôt. Au revoir.
1: À bientôt.
0: Allez, mesdames, mesdemoiselles, messieurs, voici venir le grand Sébastien Honoré. Avec Eviva l'Espagne. Un gros bisou à toi et à toute ta

et viva l'Espagne! Sébastien Honoré sur les ondes de Radio Aria, le 99.6. Et bien maintenant, je vous emmène dans le monde magique du passon. Olé! Allez, on pousse le volume et on danse!

0: Allez, voici un magnifique passeau qui se termine en beauté. Bien maintenant, je vous offre le grand Franck Michael Fou de Corfou. Allez, je vais l'offrir à toute la famille Christina du côté de Conné-Romain. Ainsi que Francine, Janine. Et là, c'est du côté de Mexique.
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0: Ainsi qu'à Marcel du côté de Longueuil.
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0: fou de Corfou. Et je vous l'offre à vous tous.

Attention maintenant, mesdames, mesdemoiselles, messieurs, je me permets de vous emmener dans le monde magique du tango. Le tango de 1930. Erika. Et on n'oublie pas que le stylo, c'est dans la...

Et bien sûr tout ça sur les ondes de Radio Aria, le 99.6, ou sur internet radio-aria.fr. Allez, on repart avec La Vie en Rose. Et là, c'est Michel Laroche.

La vie en rose. À l'accordéon, c'est Michel Laroche. Et voilà, tout ça se termine en beauté sur les ondes de Radio Aria, le 99.6. Attention, attention, je vous emmène tout de suite en marche. Allez, on...

Allez, on va repartir tout de suite, mesdames, mesdemoiselles, messieurs, avec Méditerranéenne. Et c'est à l'accordéon.

oui, une petite sortie sur la place d'Arches à Lyon. Brocante. Et vous avez aussi une brocante à Gorcy. Et aussi à

au chant et à l'accordéon. Michel Laroche. Et on va repartir tout de suite avec la grande Erika Bella Bonita. Allez, on y va.

Eh bien, en espérant, mesdames, mesdemoiselles, messieurs, que vous avez passé trois heures agréables dans la joie, dans la gaieté, bien sûr, dans la bonne humeur. Il est l'heure pour moi de prendre congé de vous fixer, bien sûr, rendez-vous dès dimanche prochain, dès 9h, pour les variétés musicales, et à 10h, pour les danses à papa. Je vous souhaite à toutes et à tous une très très bonne semaine. Je vous dis salut, bye bye, ciao!

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5: Bonjour, bienvenue dans ce tout nouvel épisode de Chansomania. Plein de chansons dans tous les sens, sans barrière, pour le plaisir de découvrir de nouveaux albums ou pour peut-être fredonner ensemble quelques titres plus anciens. Fredonner ou massacrer à tue-tête d'ailleurs, c'est selon notre niveau. De mon côté, j'essaie toujours de chanter quand le micro est fermé, je crois que c'est mieux pour tout le monde. Mais après tout, finalement, peu importe, le principal, c'est de se faire plaisir. Si tu es prête, si tu es prêt... On y va, Chansomania épisode 536, c'est parti.

Le premier album de Louisa est sorti le 10 avril. Ce titre que l'on vient d'écouter, Soleil Bleu, tu l'as déjà certainement beaucoup entendu. Il a fait un carton, la chanson est devenue virale sur ses réseaux sociaux et elle s'est retrouvée être le troisième titre francophone le plus diffusé sur les ondes en 2025. Cet album, c'est un kaléidoscope à l'image de Louisa où la nature tient une place centrale, la nature et les voyages. Alors je te propose un autre voyage en chanson avec le titre S'aime encore. Il y a de nombreux concerts de Louisa, tout d'abord cet été en festival, puis tout l'automne et l'hiver prochain. Si tu passes sur ses réseaux sociaux, il y a toutes les infos.

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1: J'aime beaucoup, beaucoup, beaucoup ce titre 2006 de Asfar Shamsi. Il est extrait de l'EP Cui Cui, sorti le 18 février.

Le nouvel album de Antonin, titré Bleu au pluriel, est sorti le 15 mai. Antonin s'est fait connaître avec le groupe Hangar, groupe rock, puis il rejoint Papouze, groupe phare de la scène pop. À travers cet album, sous le nom d'Antonin, c'est son deuxième album, il raconte tous les bleus, le bleu du ciel et de la mer, mais aussi les bleus et les blessures de l'enfance. Après le titre Pas d'ici, voici Palme d'or.

Brigitte Fontaine et Areski Belkacem avec le titre « Vous et nous » qui donne le nom à l'album sorti en 1977. Areski Belkacem, compositeur, musicien multi-instrumentiste, comédien et chanteur, est décédé le 1er juin. Compagnon à la scène et à la ville de Brigitte Fontaine, c'est comme ça que l'on dit, je te propose de le retrouver dans un titre assez emblématique du duo avec la chanson « C'est normal ». Il en existe plusieurs versions, j'ai choisi celle qui figure sur l'album « Les Palaces », album de Brigitte Fontaine sorti en 1997.

0: construction de cet immeuble sont très fragiles. Tu comprends ?
1: Oui.
0: C'est normal parce que de toute façon, il n'y a que des familles d'ouvriers et des étrangers et quelques improductifs.
1: Oui.
0: Alors ça s'empare très facilement des matières. Ça se propage. Nous sommes donc en présence d'un incendie.

0: une décélération violente qui amène la rupture de ses différentes composantes. Par exemple, les membres se séparent du tronc,
1: oui.
0: Le cerveau jaillit hors de la boîte crânienne,
1: oui.
0: Etc.

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Yves Simon, Au pays des merveilles de Juliette, et cette chanson donne le titre à l'album de Yves Simon sorti en 1973. Attention, retour en 2026.

Depuis son disque éponyme de 2004, le duo Autour de Lucie avance avec une régularité constante, alternant longues pauses et fulgurances créatives. Avec Hors Monde, sixième opus du groupe, Autour de Lucie signe un disque oscillant entre introspection et observation du monde. L'album est sorti le 22 mai. Pas danser, c'est le titre que l'on vient d'écouter. Rouge invisible, c'est le titre que l'on écoute.

encore un voyage dans le temps et c'est assez magique et efficace pour ça, la chanson. Nous étions là en 1965 avec le titre Devant le jukebox, Sheila et Hakim.

Avec Poudrière, Kabadzi poursuit son exploration des zones de tension qui traversent notre époque. Poudrière s'inscrit dans la continuité de La Fable, précédent single du duo, et confirme le nouveau chapitre artistique amorcé par Kabadzi. Je t'invite d'ailleurs à passer sur les réseaux sociaux de Kabadzi pour découvrir le thriller musical 59 secondes.

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1: Cette chanson, La buée des miroirs, ouvre et donne le titre au tout nouvel album de Romain Didier. Un très bel album à découvrir, à écouter encore, à offrir ou à s'offrir. Il est sorti le 1er mai et c'est un plaisir de retrouver Romain Didier avec ses 12 nouvelles chansons. De ces 12 titres, eh bien, j'en ai choisi un deuxième pour l'émission de ce jour que tu es en train de dévorer. Voici La diagonale du vide.
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Le tout nouveau single de Oscar Les Vacances, Sum Sum, est sorti le 20 mai. On parlera de la suite très bientôt avec Oscar Les Vacances. Par contre, tout de suite, je t'invite à aller découvrir son court-métrage musical. Il a pour titre 14 amis dans la tête. C'est vraiment une merveille. Et quand je dis ça, quand je dis merveille, je pèse mes mots. Fais-moi confiance. Tu retrouves toutes les infos sur les réseaux sociaux de Oscar Les Vacances, ainsi que sur une plateforme bien connue où on peut voir des vidéos.

Avec ce titre de Massilia Sound System, toujours et toujours, extrait de l'album Why et Liberta sorti en 2007, eh bien nous glissons tranquillement mais sûrement vers la fin de Chansomania. On se retrouve la semaine prochaine, même endroit, même heure, sur ta radio préférée. Et d'ici là, les podcasts sur toutes les plateformes de podcasts et toutes les plateformes musicales. Ces mêmes podcasts avec plein d'infos sont aussi à retrouver sur le site sebdihl.fr. Cela s'écrit sebdihl.fr. Allez, à la semaine prochaine et d'ici là, surtout, surtout, tu n'oublies pas de vivre en musique. On se quitte en chanson vinyle avec aujourd'hui, tiens, un voyage en 1966, Suzanne Gabriello, Zavé Palu, Kafka, et c'est une parodie de la chanson Mirza de Nino Ferrer sortie un an plus tôt, donc en 1965. Bye.

Salut à tous, salut à toutes et bienvenue dans To Beatles or Not To Be, une émission sur les Beatles, mais sans les Beatles. On est ensemble pour écouter les Beatles autrement en explorant l'univers étendu des quatre fantastiques de Liverpool.

Doc Robert ici aux manettes, je suis ravi de vous retrouver pour ce nouveau numéro. Aujourd'hui, pour commencer, puissance, douceur et majesté.

Et oui, on peut les applaudir, c'était absolument magnifique, le New York Vocal Collective, une chorale d'une cinquantaine de membres et sa reprise de Blackburn, publiée en juin 2026. Vous êtes bien dans Two Beatles or Not To Be, je vous rappelle le principe de l'émission, redécouvrir les Fab Four sans rien écouter de leur discographie officielle. Blackburn, c'est une des chansons les plus célèbres de Paul McCartney chez les Beatles. La suivante est l'une de ses moins connues de cette époque, et pour cause. En 1965, Paul tente une petite expérience. Parviendrait-il à avoir du succès avec une chanson sans que son nom soit accolé dessus? Le Beatle confie l'une de ses créations au duo Peter et Gordon, comme John et lui l'ont déjà fait par le passé. Mais cette fois-ci, il signe sous le pseudonyme Bernard Webb. Résultat, le titre Woman sort en 1966 et le secret est rapidement éventé. Il atteint la 14e place des charts aux États-Unis, la 28e en Grande-Bretagne, mais on ne saura donc pas dans quelle proportion il doit ce relatif succès à ses qualités musicales plutôt qu'au patronyme de son auteur.

Peter and Gordon avec Woman. Tiens, justement, voilà l'une des plus célèbres femmes du répertoire des Beatles, Lucy, dans Lucy in the Sky with Diamonds, bien sûr, largement revisité par le musicien électro Ace Kills, un Britannique, dans les années 2000. 1, 2, 3.

Lui aussi se réapproprie la musique des Fab Four en la transposant à son univers. En 2011, le musicien cubain Willy Chirino publie un album de reprise des Beatles sur lequel figure cette réinterprétation très inspirée de Across the Universe dans un mélange de styles cubain et indien.

Et oui, il y avait de petites surprises glissées dans cette très belle version de Across the Universe par Willy Chirino. Ça donne des petits frissons. Quelques vers de My Sweet Lord et de Give Peace a Chance de George Harrison et John Lennon. Ce qu'on a entendu depuis le début de l'émission, ce sont des exemples de chansons écrites par l'un ou l'autre des Beatles, seul, dont l'arrangement est ensuite la plupart du temps travaillé en groupe. Mais ce qui a marqué l'histoire des Fab Four, c'est la géniale alchimie du tandem d'auteurs-compositeurs John Lennon-Paul McCartney. Deux artistes qui ont décidé, dès le début de leur carrière et jusqu'à la séparation des Beatles, de se lier dans cette démarche de création en étant systématiquement crédités à égalité Lennon-McCartney, que les morceaux soient écrits par l'un, l'autre ou les deux. Quand ils se rencontrent dans leur jeunesse, ils ne tardent pas à se découvrir un point commun, ils écrivent tous deux des chansons. Une occupation que ne partage aucun autre adolescent de Liverpool à leur connaissance et qui va contribuer à cimenter leur amitié. Très tôt, ils s'organisent des séances de création en duo, deux guitaristes face à face, en miroir, l'un étant droitier et l'autre gaucher, pour une extraordinaire émulation artistique. John et Paul créent par exemple ensemble les trois premiers singles du groupe à monopoliser l'un après l'autre la première place du hit parade, From Me to You, She Loves You, I Want to Hold Your Hand, qui propulse les Beatles en orbite. Ces pures collaborations naissent surtout au début de l'histoire des Beatles. Ensuite, leur routine consiste davantage à ce que l'un accouche d'un morceau bien avancé et que l'autre y appose une touche finale. Et puis, vers la fin, cette coopération s'amenuise et chacun écrit majoritairement seul. Pour autant, même à cette période, leur complicité ne disparaît pas. Nous allons nous pencher sur l'ultime création de l'emblématique équipe Lennon-McCartney, I've Got a Feeling, que l'on trouve sur le dernier album des Beatles à être publié, Let It Be. I've Got a Feeling fait partie des quelques cas où le duo fusionne deux ébauches de chansons écrites séparément. John Lennon compose la sienne vraisemblablement à la fin de l'année 1968. Il en existe une démo qu'il aurait enregistrée chez lui début décembre 1968, une sobre ballade répétitive.

Everyone had a hard year, qui sera transformé plus tard en Everybody had a hard year. Tout le monde a eu une année difficile. Entre la complexe gestion du groupe suite au décès du manager, son divorce avec Cynthia Powell et donc la séparation avec son fils Julian, ses démêlés judiciaires à cause de possession de drogue et la fausse couche de sa nouvelle compagne Yoko Ono quelques semaines plus tôt, les derniers mois n'ont effectivement pas été très rigolos pour John Lennon. On suppose que John Lennon et Paul McCartney se retrouvent chez l'un ou l'autre pour mettre en commun cette chanson et I've Got a Feeling, une esquisse de Paul qui se réjouit des sentiments qu'il éprouve au plus profond de lui, peut-être vis-à-vis de sa conjointe Linda Eastman. Ce n'est pas la première fois dans l'histoire de leur collaboration que Lennon joue le rôle du pessimiste et McCartney de l'optimiste. Et quand arrive le 2 janvier 1969, le premier jour de travail sur ce qui sera nommé le projet Get Back, le duo a déjà bien balisé le schéma de sa nouvelle création, baptisée officiellement I've Got a Feeling. John Lennon et Paul McCartney la présentent à George Harrison et Ringo Starr pour la finaliser et ont l'air de l'affectionner puisqu'ils passent un long moment dessus ce jour-là.

Les Beatles reviennent très régulièrement sur I've Got a Feeling pendant le mois passé en studio. C'est l'un des morceaux qu'ils répètent et peaufinent le plus. Et lorsque le claviériste Billy Preston rejoint la bande fin janvier pour se joindre au projet, c'est le premier qu'il lui expose. La chanson se découpe comme ceci. Sur le même accompagnement musical se succèdent d'abord le chant de Paul pendant deux couplets, puis un pont, puis un couplet, puis le chant de John pendant deux couplets, puis un autre pont. Les couplets de Paul et John ont en commun de se terminer par « Oh yeah » ou « Oh no » qu'ils chantent ensemble. Et enfin, cerise sur le gâteau, le morceau se termine par deux très beaux couplets pendant lesquels Paul et John chantent chacun leur compo en même temps, donc deux mélodies et deux textes différents superposés l'un sur l'autre. Pour votre culture générale, ce morceau est donc un code libé, un format musical qui combine plusieurs mélodies en contrepoint, une pratique qui a émergé en Europe au XVe siècle. Mais on est plus proche ici du blues rock que de la musique de la Renaissance. Comme d'autres morceaux élaborés durant le projet Get Back, I've Got a Feeling est interprété lors du fameux concert sur le toit des studios des Beatles à Londres le 30 janvier 1969. Deux prises sont enregistrées pendant la prestation et c'est la première qui est gardée sur le disque Let It Be. 30 ans plus tard, Paul McCartney, insatisfait par la production de l'album, en initie une version revisitée nommée « Let it be naked ». Quelques imperfections sur « I've got a feeling » sont alors corrigées en assemblant les deux prises du concert. Mesdames et messieurs, la dernière des merveilleuses collaborations entre ces deux vieux copains, John Lennon et Paul McCartney.

En 2022, Paul McCartney réserve une petite surprise au public lors de sa tournée. Sur scène, au milieu de I've Got a Feeling, apparaît soudain John Lennon. Sur l'écran géant, un gros plan filmé lors du concert sur le toit et dans les enceintes, sa voix. Une petite prouesse technique accomplie grâce à une nouvelle technologie qui a permis d'isoler et récupérer les pistes audio enregistrées à l'époque. Paul McCartney, 80 ans, retrouve son complice disparu 4 décennies auparavant.

Oh yeah. Je vous ai parlé de la dernière création du duo Lennon-McCartney. Mais vous me voyez venir, savez-vous quelle fut la première ? Bon, ce n'est pas étonnant que vous ne la connaissiez pas parce qu'elle n'est jamais sortie sur un disque. Le tout premier morceau créé par John et Paul serait « Too Bad About Sorrows » et daterait de fin 1957 ou début 1958. Ils avaient 17 et 15 ans et l'on se situe quelques mois après que McCartney ait été recruté par Lennon au sein des Quarrymen, les ancêtres des Beatles. Mais s'il n'a jamais été publié, on a une idée de ce à quoi il ressemble, ce premier morceau. Cela nous ramène au projet Get Back, 11 ans plus tard. Pendant ces sessions décousues, beaucoup de vieux standards du groupe refont surface, dont « Too Bad About Sorrows », chanté brièvement avec beaucoup d'amusement et très peu de sérieux. La boucle est bouclée.

Vous venez d'entendre une interprétation de la première composition de Lennon et McCartney. Les Beatles ne jouent pas que des compositions originales. À leur début, ils se nourrissent beaucoup de reprises, dont beaucoup de rock'n'roll états-unien. Par exemple, ce « I got to find my baby » qu'ils n'incluent pas à leur disque, mais jouent en condition du direct lors de leur prestation sur la BBC, ici en 1963.

Mais Chuck Berry n'est pas l'auteur original de ce titre, il l'a lui-même réarrangé à partir d'un disque de bluesman états-unien Dr. Clayton, sorti 20 ans auparavant, en 1941.

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Peter Joe Clayton, dit Dr. Clayton, qui se retrouve par ricochet dans le répertoire des Beatles. En parlant de docteur, en voilà un fameux, Dr. Robert. Et oui, le pseudonyme de votre humble serviteur vient d'un morceau des Beatles sorti en 1966 sur l'album Revolver. Dr. Robert, un médecin très consciencieux qui fera tout pour vous aider quel que soit votre problème, en vous procurant sans faute, dès que vous en avez besoin, de petites pilules magiques qui font planer. En 2005, le groupe brésilien de heavy metal et hard rock Dr. Sin s'est amusé à publier un album de reprises, mais uniquement de morceaux contenant le mot « Doctor » dans leur titre. Et l'excellente avant-dernière plage du disque « Listen to the Doctors » est consacrée à Dr. Robert.

Dr. Robert. Dr. Robert sur le disque Listen to the Doctors du groupe Dr. Sin. Tous ces docteurs, ça m'a donné envie d'explorer les liens entre Beatles et médecine. Oui, il y en a. Racontons déjà l'histoire de celui qui pourrait avoir inspiré l'excentrique Dr. Robert, John Reilly, dentiste londonien installé dans le show business qui soigne les Beatles et a sympathisé avec George Harrison. Un soir du printemps 1965, le docteur des dents, trentenaire, et sa copine, Cindy Murray, invitent George Harrison et sa compagne, Patty Boyd, ainsi que John et Cynthia Lennon, à dîner chez eux. Après le repas, alors que les quatre invités veulent repartir, leurs hôtes insistent pour servir le café. Puis, leur expliquent qu'ils ne peuvent pas quitter les lieux. Ils viennent de prendre du diéthylisergamide, autrement dit du LSD. La substance est encore confidentielle et légale. Les Beatles en ont à peine entendu parler. John Reilly et Cindy Murray l'ont glissé dans leur café, à leur insu, sans en prendre eux-mêmes. Les quatre invités, furieux, n'ont qu'une envie, se barrer au plus vite, d'autant qu'ils ont l'impression que le dentiste et sa copine espèrent que la soirée se mue en orgie, peut-être croient-ils le LSD aphrodisiaque. George Harrison, Patty Boyd, John et Cynthia Lennon repartent dans leur voiture qui rétrécit petit à petit au fil du trajet. Arrivé en boîte de nuit, George est pris d'une soudaine envie de déclamer son amour à toute l'assistance, qui d'ailleurs est composée d'animaux, avant qu'une bombe n'explose sur le toit du bâtiment. La discothèque suivante est en feu, les deux Beatles et leur compagne montent, paniqués, en hurlant, dans un ascenseur dévoré par les flammes, avant de s'asseoir pour manger à une table qui s'allonge. À leur retour chez George et Patty, la maison s'est transformée en grand sous-marin, dans lequel les murs bougent et les plantes parlent. Bref. Selon les sujets non volontaires de l'expérience, la soirée est terrifiante, fantastique ou les deux. Le LSD administré par le dentiste John Reilly a toutefois conquis George et John, qui voudront retrouver ce sentiment de révélation et de perte de contrôle, convaincront Ringo et Paul d'y goûter, ce qui influencera beaucoup leur musique psychédélique. Mais attention, c'est pas une raison, droguer quelqu'un à son insu, c'est mal, ne faites pas ça.

chez vous. Allez, une autre connexion Beatles-médecine. L'histoire qui circule le plus à ce sujet est celle de Godfrey Hounsfield. Godfrey Hounsfield naît juste après la Première Guerre mondiale et, petit dernier d'une famille de 5 enfants, grandit dans la campagne anglaise. Dans la ferme achetée par ses parents, un rien émerveille le petit garçon. Et surtout, toutes ces machines. Non mais regardez-moi ça, mais comment ça marche, c'est incroyable! Ce superbe terrain de jeu est parfait pour toutes les expériences qu'il entreprend adolescent. Il construit des appareils d'enregistrement électrique, se lance du haut de bottes de foin avec un planeur fabriqué maison et manque de se faire exploser en s'appliquant à remplir d'eau et d'acétylène des bidons de goudron pour voir jusqu'à quelle hauteur il pourrait être propulsé par jet d'eau. Autant de temps que le garnement ne consacre pas à faire ses devoirs, l'école est loin de le passionner, à part à la limite les leçons de physique et de mathématiques. Godfrey a 20 ans quand éclate la Seconde Guerre mondiale. Fasciné par l'aviation, il rejoint la Royal Air Force et y est nommé instructeur mécanicien radar. Sur son temps libre, le jeune homme conçoit du matériel pédagogique pour les cours d'électronique et de technique radar en aéronautique, ce pourquoi il se voit décerner une médaille militaire. Son travail retient l'attention de l'état-major qui lui obtient une bourse après-guerre pour valider un diplôme à la Faraday House Electrical Engineering College à Londres, une sorte de formation en alternance pour ingénieurs en électricité. Au début des années 50, Godfrey Hounsfield est embauché chez l'entreprise Electric and Musical Industries. Il y mène des travaux pionniers dans l'informatique naissante et, en 1958, dirige l'équipe qui met au point l'un des premiers ordinateurs entièrement à transistor, le premier à être construit en Grande-Bretagne, le EMIDEC 1100. Plus tard, quand son employeur le laisse choisir son sujet de recherche, Godfrey a l'idée, en 1967, de travailler à lier informatique et rayons X. Les rayons X ont été découverts à la fin du 19e siècle et sont depuis utilisés en médecine pour prendre des photos de l'intérieur du corps en variante de gris selon les matières traversées, mais sans information sur la profondeur. C'est ce qu'on appelle une radiographie. Godfrey a l'intuition que le procédé peut être amélioré grâce aux ordinateurs. Après avoir tâtonné, échoué, progressé, connu diverses aventures comme prendre les transports en commun avec des cerveaux de bœuf pour tester son matériel, ça y est, sa machine est au point. Au lieu d'être envoyé sur une plaque ou un film photographique, les rayons X ressortant du corps sont reçus par des capteurs et le résultat est envoyé vers l'ordinateur. Ces mesures d'absorption sont répétées un grand nombre de fois dans de multiples directions, puis la magie des mathématiques reconstitue l'image. Le progrès ici par rapport à une radio classique est que la dose de rayons X nécessaire est plus faible, que le niveau de détail est nettement supérieur et que l'on obtient l'image d'une tranche de l'intérieur du corps, ce qui permet en réitérant l'opération de composer une image 3D. Godfrey Hounsfield vient d'inventer le scanner. Le premier usage clinique du scanner est réalisé en 1971 à l'hôpital Atkinson-Morley de Wimbledon sur un patient chez qui l'on suspecte la présence d'un kyste au cerveau. Quand le scanner donne sa localisation, le radiologiste et Godfrey hurlent victoire. L'année suivante, à la publication des premiers résultats, le monde médical est abasourdi. C'est la première fois de l'histoire qu'une technique non-invasive permet de visualiser un cerveau avec autant de détails. L'outil est très rapidement adopté et utilisé pour les autres parties du corps. Pour son accomplissement, l'un des plus importants de la médecine moderne, Godfrey Hounsfield reçoit nombre de récompenses, rares pour un profil non académique comme le sien, rappelons qu'il n'a aucun diplôme universitaire, et notamment en 1979, il reçoit le prix Nobel de médecine, conjointement avec le chercheur sud-africain Alan Cormack qui avait publié des résultats théoriques dans le même domaine. Je vous l'ai dit, l'entreprise qui a financé en partie ses travaux et qui a ensuite commercialisé son invention s'appelle Electric and Musical Industries. Elle est plus connue sous son acronyme EMI et, comme son nom l'indique, elle compte aussi une branche dédiée à la musique en tant que maison de disques. 10 ans avant que Godfrey Hounsfield n'annonce l'invention du scanner, EMI avait signé un petit groupe prometteur, les Beatles. Or, les Fab Four ont eu un énorme succès, qui a sans doute rapporté beaucoup d'argent à EMI, qui a pu consacrer une partie de son argent aux recherches de Godfrey Hounsfield, qui a inventé le scanner. Pour résumer, les Beatles ont contribué à l'invention du scanner grâce à leur vente de disques. C'est en tout cas une belle anecdote qu'il est très tentant de raconter telle quelle et qui est beaucoup reprise. Est-ce que c'est factuellement correct de l'affirmer ? C'est une autre histoire.
Certains soulignent que les montants en jeu ne sont en réalité pas connus et que la part de financement public, via une bourse complémentaire décrochée par Godfrey pour ses travaux, serait largement majoritaire. Que ça ne vous empêche pas de fredonner les Beatles la prochaine fois que vous passerez un scanner, en espérant pour vous que ce ne soit pas de sitôt, ni d'avoir une pensée pour ce brave Godfrey Hounsfield. Celui-ci mène une vie en dehors des sentiers battus, celle d'un célibataire simple et modeste, dédié à ses passions pour les sciences, la randonnée, le piano appris en autodidacte. Il décède en 2004 à l'âge de 84 ans. Bon, alors c'est risqué d'affirmer que les Beatles ont contribué à l'invention du scanner, mais on peut quand même dire qu'ils ont participé à faire progresser la science en général et la médecine en particulier, puisqu'ils font partie des artistes dont les œuvres sont souvent utilisées comme outils dans des études scientifiques. Des équipes ont par exemple eu recours aux chansons des Fab Four dans des études sur la manière dont le cerveau traite différemment la musique avec ou sans parole, les bienfaits de l'écoute de la musique avant et après une opération, la mémoire, la psychologie ou encore les effets de la musique sur la pression artérielle chez des patients ayant subi un infarctus. Enfin, et on se quittera là-dessus, le répertoire des Beatles aide aussi la recherche médicale via des opérations caritatives. Un exemple, en 2020, l'organisme américain à but non lucratif Alzheimer's Association publie un album collaboratif Music Moments pour promouvoir ses actions de lutte contre la maladie d'Alzheimer et l'importance de la musique comme lien avec les personnes touchées. On y trouve une reprise des Beatles, Hey Jude, par le grand Nile Rodgers et son groupe Chic, figure du disco. D'ailleurs, il faut saluer ici la performance de la chanteuse Kimberly Davis. Le guitariste états-unien racontait alors que sa mère était atteinte d'Alzheimer depuis 13 ans et que sa propre mère à elle, sa sœur, son frère, sa tante et la fille de sa tante étaient décédées des suites de la maladie. Quand il était jeune et qu'il rendait visite à sa tante malade, Nile Rodgers chantait systématiquement avec elle « Hey Jude » et elle connaissait encore toutes les paroles par cœur. La musique comme connexion au-delà de la maladie. C'est la fin pour aujourd'hui. J'espère que vous aurez apprécié cet éclairage différent sur les Beatles. À bientôt dans Two Beatles or Not To Be.

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1: Salut, c'est Z au micro de Parfum d'étoile. En ces temps-là, il faisait chaud au pays d'en haut, tellement chaud, si chaud que même les pensées, oui, fondaient à l'intérieur du crâne. Oui, vraiment, les pensées fondaient comme une vieille glace italienne oubliée au soleil. Et la chaleur, mes amis, pénétrait par les oreilles. La chaleur se frayait un chemin entre les osselets. Elle traversait le tympan pour arriver, en définitive, au cortex. Et là, patatras, c'était la cata. N'importe quelle personne un peu sensée devenait complètement folle. Alors, pris par la folie caniculaire, les dirigeants du Grand Conseil du Pays d'en Haut prenaient des décisions complètement dingues. Par exemple, au lieu de protéger les personnes les plus fragiles de la chaleur, comme les enfants, les personnes malades, les personnes âgées, eh bien le Grand Conseil s'acharnait à protéger les boîtes de conserve. Oui, vous avez bien entendu, les boîtes de conserve dans des supermarchés climatisés du pays d'en haut, les boîtes de conserve se portaient comme des charmes. Pas une seule boîte de haricots qui tournait, pas une seule conserve de raviolis qui bombait à cause de la chaleur. Mais pour la population du pays d'en haut, c'était l'hécatombe. Dans les hôpitaux, les patients succombaient à des températures inhumaines. Les équipes soignantes tombées comme des mouches, victimes de malaise, car soigner dans ces conditions-là, courir d'un patient à un autre, un moment, paf, paf, paf, coup de chaleur, aïe, ça fait mal, on avait dit pas la tête. Et dans les EHPAD, les écoles, c'était encore pire. Des enfants apathiques et incapables de quoi que ce soit, et des personnes âgées dont on avait visiblement décidé qu'elles ne servaient plus à la société du pays d'en haut, et dont on sonnait la fin. Comme ça, dans un bain de chaleur mortelle.

Et plus on avançait, plus la situation s'empirait, puisque la température ne baissant pas, les pensées du grand conseil continuaient à fondre au soleil, la folie caniculaire, je vous dis. Jusqu'à, tenez-vous bien, proposer à tous les habitants de se munir d'éventails pour subsister, ou de chercher un peu d'ombre alors même que l'air était devenu irrespirable. La population, victime aussi de la fonte des idées, ne bronchait pas et obéissait à tous ces ordres idiots. Au pays d'en haut, un groupe d'ermites avait élu domicile dans des grottes fort nombreuses et inutilisées du pays. Ça leur garantissait la fraîcheur par tout temps. Et surtout, ça leur garantissait des idées un peu plus claires que la population et que le grand conseil. Ces ermites troglodytes se réunirent et décidèrent de reprendre les rênes du pouvoir corrompu par les supermarchés climatisés. Alors, ils échafaudèrent le plan que voici, fort simple et ingénieux. Toutes les nuits, alors que les températures diminuaient un peu, ils sortaient à pas de loup de leur grotte et allaient chercher la population du pays d'en haut pour les abriter dans les multiples grottes fraîches et accueillantes. Les habitants alors retrouvaient leurs idées claires et ils venaient grossir le rang des troglodytes bienfaisants. En quelques jours, toute la petite population du pays d'en haut était en sécurité dans les grottes. Bien sûr, la priorité était alors donnée aux personnes les plus fragiles, mais il y avait de la place pour tout le monde, largement de place. Et pourquoi n'y avait-on pas pensé plus tôt? Vous devez vous demander, mes braves lutins malins, ce qu'il advint du grand conseil aux idées fondues et délirantes. Eh bien, au bout d'un moment, les climatiseurs des grands supermarchés tombèrent en panne et ceux du grand conseil aussi, soumis à des températures irrespirables, ils se desséchèrent sur place. Canicule par Jeanne Chéral, album L'eau.

0: parfum d'étoiles, avec pas trop de soleil quand même, parce que les grosses chaleurs lourdes, lourdes comme de la crème au beurre. Quand il fait chaud, il fait chaud. On a envie de l'eau, envie de l'eau. Et on s'écoute, Envie de l'eau par Charlie-Lee Couture, de l'excellentissime album Poème Rock.
1: Bonjour, c'est Charlie-Lee Couture avec vous. Bienvenue à Parfum d'étoiles.

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0: Vaslo, c'est un de nos chouchous de parfum d'étoile. Eh bien oui, maintenant vous devez le connaître un petit peu. Il vient de sortir un tout nouveau titre qui s'appelle La peau des prunes. La peau des prunes, c'est joli ça. 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La peau des prunes par Vaslo.
1: Salut, c'est Vaslo, je te souhaite un bon moment à l'écoute de mon titre sur Parfum d'étoile.
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2: Ah, nice to be in orbit. Oui, ça devrait être de l'anglais, ça, monsieur Z. Oui, c'est de l'anglais, bah oui. Découverte d'abord en CD, puis sur scène chez l'ami Mauro, au Gueulard Café Culture de Nilvange. Galim est une artiste totale et engagée, tout entière dans son art. Alors elle aussi, quand elle nous offre un nouveau titre, on l'écoute, on le savoure, et on vous le fait découvrir pour qu'il rejoigne le parfum de vos étoiles et que vous vous souveniez longtemps, très longtemps d'elle. On va découvrir ça avec un plaisir non dissimulé. Et ça s'appelle « Ce qu'on ne distingue, les chouettes » par Galim.
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Nos auditeurs ont du talent et de la curiosité. Et parfois, ils voyagent beaucoup, par mont, par veau et par vache laitière. Oh, monsieur Z, vous êtes impayable avec vos jeux de mots. Enfin bon, bref, l'un d'entre eux de nos auditeurs, qui veut garder l'anonymat et que j'appellerai par le nom de code Super Doudou, l'un d'entre eux, je disais, en voyage à Copenhague au Danemark, nous a ramené ce titre d'une artiste danoise au grand talent, violoncelliste de jazz et compositrice, et le voilà. Alors, prononciation non garantie, ça s'appelle Toppen Tango par Lea Havelund im Das Sundergaard, album 22 Venn. Voilà, j'y suis arrivé.

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1: La chanson impossible. Attention, aujourd'hui, la chanson impossible, c'est une chanson inédite et en exclusivité mondiale. Vous ne pourrez l'écouter nulle part que sur Parfum d'étoiles. Petite explication. Le samedi 9 mai 2026, Hélène Pyris venait donner un concert à Chény. Mais non contente d'amener uniquement sa pomme pour son spectacle, elle décida d'inviter des amis et collègues artistes à elle, Eric Mie, Eve Eldorado, Boris Kufler. Et en guise de finale, toute cette petite bande constituée pour l'occasion décida de quitter la scène et de venir chanter parmi le public un titre d'Hélène Pyris, d'elle, oui. Et tout a cappella, sans sono, et avec le public qui chantait avec eux, faisant de ce moment un moment unique au monde, comme vous pouvez en vivre quasiment uniquement, au concert de Musique au Jardin, prochain le 3 octobre 2026, je dis ça, je dis rien. Et ça s'appelle « Égalité des chances » par Hélène Pyris, Eve Eldorado, Eric Mie, Boris Kufler et tout le public.
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1: Parfum d'étoile, ça continue avec Camille. Camille, elle fut une des premières artistes que j'ai découvertes, totalement barrée, sortant des chemins musicaux tout tracés de l'époque, avec des titres organiques et puissants, et ce titre qui est un de ses plus réussis, enfin un de mes préférés aussi, ça s'appelle « Pâle septembre » par Camille, album « Le fil ».

Pause musicale parfumée et peut-être un peu rafraîchissante pour vos oreilles. Parfum d'étoiles, c'est fini maintenant en attendant la prochaine émission. Et si la canicule vous gagne, trouvez votre grotte intérieure pour y rester un peu au frais et surtout garder les idées claires. Et ne jamais, oh non, jamais sombrer dans la connerie ambiante. C'était Z, votre serviteur intergalactique, toujours un peu près du soleil, mais pas trop. Et si vous avez aimé cette émission garantie sans un seul gramme d'IA, eh bien retrouvez-nous sur www.parfumetoile.fr. Et sur plein de radios associatives du Grand Est que je remercie au passage. À bientôt. Prenez bien soin de vous, mes lutins et lutines. À bientôt.

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3: Pas trop vite, peut-être un peu plus droit dans la couleur du son, mais légèrement moins insistant. Les conseils prodigués au cours des masterclass par des très grands musiciens à des professionnels en cours de confirmation peuvent ressembler à des infimes réglages plus stylistiques que techniques. Mais puisque la personnalité des interprètes ne peut pas s'épanouir sans une haute conscience de leurs moyens, les enseignements pour les jeunes talents se placent dans un équilibre entre maîtrise instrumentale et conduite des caractères, entre appréciation de goût et retour plus objectif. Né un 18 octobre, le violoniste Nemanja Radulović est du signe de la balance et il est au bord de penser que cela participe à sa recherche de l'équilibre et au fait que cet équilibre est au centre de son enseignement. Métaclassique est allé en immersion tout au long de la saison dans la classe de Nemanja Radulović à l'Académie Philippe Jaroussky pour suivre l'évolution de 4 des jeunes talents qu'il a accompagnés entre cours et réflexions sur leurs cours. Vous entendrez les jeunes violonistes Oscar Hatzfeld, Victoria Guilbeault, Celio Torina et pour commencer, Gabriel Rostani.

0: J'ai trouvé super en fait la conduite du phrasé. C'est actif par moments, je dirais presque un peu trop actif. Peut-être ça peut être. Je me demande si ça vient du fait qu'il y a pas mal de portato dans le thème, tu sais, au tout début. J'entends un portato, ou est-ce que c'est un son qui est un peu fermé, ou est-ce que c'est un peu des deux? Parce que la deuxième fois, ça m'a pas fait ça. Au tout début, ça m'a fait un peu ça. Et du coup, c'était un peu comme ça, et un peu. Oui. Alors que je pense que déjà, il y a un peu d'activité, pas que un peu, mais beaucoup d'activité au piano. Peut-être nous, on peut justement faire le contraire et faire une grande ligne avec un son assez clair, pas en force, et des grandes lignes.
1: Gabriel Rostagni, ça fait presque 9 mois que vous êtes
0: Oui,
1: accompagné par
0: c'est
1: Nemanja
0: ça.
1: Radulovic. Est-ce que vous sauriez objectiver une espèce de parcours, de progression dans ce qu'il a pu vous apporter?
2: Oui, beaucoup. Je dirais dans tout ce qui est libération du son. Aussi le fait de prendre plus de risques en général, que ce soit musicalement et pas que aussi même dans le choix des morceaux, enfin oser jouer des choses que j'aurais pas forcément eu le courage de montrer. Et aussi, ouais, je dirais presque une hygiène de vie de violoniste et une philosophie de vie par rapport au violon aussi qui est assez qui fait du bien tout simplement. Donc là-dessus, oui, enfin, je dirais qu'il y a eu une vraie progression en assez peu de temps, ce qui est bien aussi, parce que des fois il faut quand même plus de temps pour faire un cheminement aussi important, je dirais.
1: C'est quoi la philosophie de vie d'un violoniste?
2: Vous voulez dire là sur
1: Celle
2: ces
1: que vous
2: neuf
1: avez
2: mois
1: apprise, ouais.
2: ou celle que ou en général je dirais que c'est un peu ce que je disais par rapport à la prise de risque, c'est-à-dire vraiment se concentrer purement sur ce qu'on produit avec l'instrument et pas forcément avec tout ce qui parasite autour du style je sais que quand on est en parcours d'études, mais ça j'en avais déjà un peu parlé en décembre, on peut avoir vite tendance à tout de suite surtout quand on est encore étudiant, trop se préoccuper de ce que les gens pensent, ou même, on en parlait l'autre fois avec d'autres qui sont avec moi de l'académie, on peut avoir vite tendance, vous savez, à se comparer les uns les autres, à se dire, ah ben au concours par exemple, pourquoi un tel est passé et un tel n'est pas passé. Vous voyez, en fait, on a tous
0: Ouais.
2: internalisé des genres de hiérarchies entre nous, des fois qui datent des conservatoires aussi, hein. Enfin je veux dire, dans notre tête, on a des hiérarchies comme ça qui se créent, et c'est bien aussi de se dire, bon bah en fait, on est là pour faire de la musique, on n'est pas là pour se classer entre nous. Donc c'est ça aussi, ça permet de relativiser beaucoup de choses. Là-dessus, et puis ça nous permet aussi de. On voit que c'est quelqu'un qui a une pratique, je veux dire, qui est capable de nous transmettre toute l'expérience qu'il a réussi à avoir au cours de toutes ces années aussi. C'est
1: Ouais.
2: ça qui est intéressant.
1: Et ça arrive à être sensible pour vous? Qu'est-ce qui fait la différence entre un violoniste de haut niveau et un violoniste de très haut niveau, voire stratosphérique?
2: Par rapport à la pratique de la scène, etc.
1: Oui.
2: Alors, j'aurais peut-être deux anecdotes qui me viennent en tête. Pas forcément des choses qui me sont arrivées à moi, parce que, en fait, avant d'arriver à l'académie, j'avais déjà assisté à des masterclass publiques données par Nemanja les années précédentes. Il y a deux choses qui me viennent en tête là quand vous le dites. Par exemple, c'est le fait d'être capable de, quand on fait les masterclass publics, d'être capable de nous dire, voilà, par rapport au public, comment se placer. Par exemple, on va volontairement s'asseoir plutôt au fond pour voir est-ce que en termes de son ça passe. Ou alors un autre exemple qui me vient en tête, c'est une fois, je me rappelle, il avait fait travailler par exemple c'est une année précédente, hein, c'était pas cette année, enfin peut-être qu'il l'a fait, mais je me rappelle pas. En tout cas pas pour moi. Il avait dit, voilà, tu vas jouer pour cette personne. Il avait pris quelqu'un dans le public, il avait dit, tu dois imaginer que quand tu joues pour cette personne. Et j'avais trouvé ça super intelligent comme exercice, parce qu'en fait, c'est vrai que, bon, on a la tête dans le guidon, on fait nos notes, on joue, et puis on s'investit quand même émotionnellement. Mais de là à vraiment le destiner à une autre personne, à un autre humain qui est dans le public, et ça, c'est le genre de choses qui font vraiment la différence, je trouve, hein.
1: Parce qu'on pourrait sinon oublier l'adresse, en fait, oublier qu'on s'adresse.
2: Oui, on pourrait carrément, enfin, oui, oublier pourquoi on le fait et pour qui on le fait aussi. Des fois, quand on peut être actif, on peut être aussi tendu quelque part, c'est-à-dire vouloir trop bien faire, l'idée de peut-être vouloir surinvestir des fois alors que c'est pas nécessaire.

0: faut faire vraiment rester piano et sur les deux dernières mesures, mais il faut vraiment, vraiment ouvrir à cet endroit. Il y a des mini soufflets, mais c'est juste des phrasés. Ce n'est pas forcément niveau volume, plus c'est plutôt une conduite. Mais reste piano et puis d'un coup,
1: mi. Est-ce que le texte nous fait oublier de travailler le son?
2: Oula, j'ai combien d'heures pour répondre?
3: 4.
2: Très bien, ça va, je suis habitué à ce format.
3: Oui, c'est ça.
2: Mais non, est-ce que le texte nous fait oublier
1: le son?
2: Ah, c'est une question intéressante. En fait, je pense que ça dépend. Déjà, ça dépend ce qu'on entend par son et ça dépend aussi par...
3: Ce qu'on entend par texte, d'accord.
2: Non. Texte, ça je comprends. Mais le son, ça dépend dans quelle logique vous le produisez. Est-ce que vous le produisez dans le cadre d'un concert? Est-ce que vous le produisez juste dans le cadre du travail? Je pense que nécessairement, si on se pose la question, c'est que trop souvent, on a tendance à penser que le texte, c'est vraiment la norme suprême. Mais quelque part, oui, des fois, ça peut avoir tendance, je pense, à faire oublier le son. C'est-à-dire, on a trop souvent tendance à peut-être faire des focus sur des micro-détails, alors que dans le feu de l'action, des fois, il y a des choses qui peuvent ne pas passer. Et faut pas non plus faut quand même être capable de, comment dire, d'avancer et de faire avec et se dire que, bon, c'est écrit, mais si le jour J, ça ne passe pas, c'est pas non plus, voilà, quelque chose de dramatique.
3: Non, parce qu'on a des débats quasi infinis, oui, sur le son et le sens en musique. Or, il apparaît assez transparent, j'ai l'impression, dans l'enseignement d'Emmanuel Radulovic, que le son est un lieu de travail du sens.
2: Complètement. Oui, ouais. Oui, non.
3: C'est ça. Oui. Ça, vous l'avez saisi tout de suite ou c'est justement ce qui aussi a pu se révéler au cours des mois?
2: Alors, c'est quelque chose que j'avais senti sans le formuler aussi précisément que vous le formulez, mais c'est quelque chose qu'on arrive assez bien à saisir. Je pense que si vous posez la question à d'autres personnes que moi qui sont dans la classe, c'est un peu, vous voyez, c'est le genre de choses qu'on arrive à sentir. On n'est pas forcément capable de formuler, mais c'est ce qui nous donne envie, par exemple, d'entrer dans sa classe. C'est le genre de choses où quand on doit remplir nos... C'est ce qui fait qu'on a envie de venir travailler ici, en fait. C'est un peu cette idée de, c'est une autre façon de travailler, et justement, c'est un peu ce qui fait, je pense, en partie la différence, oui.

0: C'est ça. Un peu de différence. Ouvre plus la son, détends la son aussi, et garde la phrasée que tu fais et moins de portato. Okay. On tope vite dans la piège, dans ce mouvement. Vraiment, c'est jamais évident, foiré. Pour nous, parce que l'expression est tellement différente qu'on a envie presque d'articuler chaque note, et du coup, ça peut devenir un peu comme ça tout le temps, tu vois. On a besoin de... À un moment de...
1: Bah, c'est comme si vous disiez moins de portato pour pouvoir détendre le son, donc pour pouvoir l'ouvrir.
2: Mmh. Ah oui, c'est l'idée de dire que quand je fais du portato, par définition, j'ai peut-être tendance à un peu segmenter le son. Du coup, ça coupe un peu le discours et le phrasé.
1: Parce que articuler chaque note, ça fait suffoquer, en fait. C'était ce qui le...
2: Oui, là, dans ce contexte, oui. Là, pour cette pièce-là, particulièrement, ça faisait un peu suffoquer, oui.
1: Ouais. À cause de forêt. Non, enfin, du fait de cette...
2: Non, mais je comprends. Mais oui, ça avait tendance à peut-être, un peu à casser la ligne mélodique aussi en partie et empêcher cette liberté, ce son un peu coulé comme ça. Ça pouvait un peu le couper, oui.

0: 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Juste un peu plus convaincant.
1: Enfin, vous disiez tout à l'heure que la philosophie de vie qu'on peut apprendre dans cette académie, elle est aussi une sorte d'alternative à une espèce de culture des concours qui insiste beaucoup sur la concurrence et qui peut être en effet dévastatrice.
2: La performance en général. Aussi l'obligation de résultat. Un peu des presses de rentabilité permanente qui est assez omniprésente, ouais.
1: Ça veut dire qu'il faut réussir à cultiver l'excellence à distance de la notion de performance ?
2: Je pense que oui, d'une certaine manière. Quand vous le formulez comme ça, ça me semble assez logique, oui, dit comme ça.
1: Ouais.
2: Mais parce qu'on peut avoir trop souvent tendance à penser performance pour quelque chose, c'est-à-dire pour satisfaire un prof ou pour être bien classé du point de vue des autres, ou toujours par rapport à quelqu'un et pas pour soi, ou aussi pour le public. Et en fait, on finit un peu par se perdre là-dedans. Et encore une fois, ça vient parasiter la raison pour laquelle, à la base, on s'engage pour faire de la musique. Et là-dessus, oui, je dirais que l'académie apporte beaucoup là-dessus, en tout cas. Wow.

0: là, tu restes qu'avec des cordes. Peut-être un petit changement de couleur.
1: Ouais.
0: Par la suite, j'ai trouvé un peu agité à partir de... Et ça aussi. En fait, l'agitation, elle vient dans les cordes qui font pararam, pararam. Et toi, tu essayes d'étirer avec les violoncelles et les basses.
2: Nemanja Radulović, je me demande, à chaque fois quand un jeune talent commence à vous présenter une œuvre, dans quel état d'esprit vous vous mettez? Est-ce que vous accueillez, vous écoutez, vous cherchez évidemment les défauts ou bien les écarts de style? Est-ce qu'à ce moment-là, en même temps, vous redécouvrez l'œuvre?
0: Alors, un peu de tout, à part que je ne cherche pas les défauts. S'ils apparaissent, je les rectifie, mais je ne suis pas à la recherche de ça. Je suis plutôt à la recherche de leur aider d'aller au fond de leur propre interprétation.
2: Alors, de leur propre interprétation, ça veut dire de trouver ce qu'ils apportent de personnel et d'essayer de fouiller ce que vous ne pouvez pas savoir puisque ça leur appartient, a priori.
0: Oui, absolument. Après, on est basé quand même sur la partition. Mais comme je dis souvent, et même à eux, de ma sensation et ma lecture d'une partition ou même d'un livre, ils ne vont pas le ressentir de la même manière. Donc, je ne me vois absolument pas imposer certaines choses. Par moments, je propose des choses, des solutions, et par moments, j'essaie juste de les pousser à aller plus loin dans ce qu'ils ont déjà comme idée.
2: Alors ce qui est à la fois très beau et très curieux, j'ai l'impression, c'est que on sent qu'il y a une espèce de fluidité entre des indications de caractère et des rectifications techniques. Et cette fluidité est en même temps troublante parce que on se dit que la technique, c'est pas censé régler le stylistique.
0: Non, tout à fait, vous avez raison. Je dirais en fait que par exemple, dans une partition, vous avez un style, je ne sais pas, là cette année on est dans Schubert, et c'est vrai que le style par moment peut nous enfermer dans quelque chose de tellement respectueux que finalement on ne s'autorise plus à faire sortir notre propre vision et notre ressenti de cette œuvre. Et je pense que malgré tout, tous les compositeurs, en discutant avec les compositeurs d'aujourd'hui aussi qui composent, à chaque fois ils me disent j'ai envie que mon œuvre soit jouée de différentes façons, de la ressentie de l'artiste. Donc quelque part, ça donne un peu plus de liberté aussi de penser et d'exprimer vraiment notre propre lecture, parce que mon piano ne sera pas forcément le vôtre ou celui de celui qui joue. Certes, ça va être un piano, mais on peut avoir 300 différents pianos d'expression.

Je trouve magnifique. Je le vois très différemment de toi. Je te donne comment je le vois et après, t'en fais ce que tu veux. Quand le thème arrive, c'est la première fois en fait où tu peux profiter réellement sans devoir exposer trop. C'est un peu comme dans le deuxième mouvement hier. Écarte-toi de ce que tu fais, mais profite de ce moment. Parce qu'il n'y a rien à l'orchestre, il faut juste. Donc c'est plutôt avec un sourire qu'une inquiétude. Surtout après, tu développes par petits bouts. Il y a l'accord.

0: tout ça, profite. Ça peut devenir très, très facile, en fait, à jouer. Dans l'aigu, quand on est trop serré, ça... Enfin, profite, tu profites déjà, mais...
1: Quand vous donnez une indication véritablement de caractère, par exemple, que vous dites, là, il faut que ce soit la peur, là, il faut que ce soit la joie, il m'arrive de me demander si c'est une façon d'imager l'attente que vous avez, mais qui, elle, en fait, est technique, ce qui expliquerait cette espèce d'archi-souplesse entre, effectivement, des indications de caractère et des indications de technique.
0: Ah oui, ça peut être des images, ça peut être les situations de la vie de tous les jours, ça peut être de l'opéra, par exemple avec Mozart ou avec certains compositeurs qui sont plus cinématographiques, certains sont plus liés à la peinture, certains sont plus liés à la photographie aussi. Et oui, je trouve que c'est important de trouver ce genre d'inspiration parce que les notes, de toute façon, on peut les jouer de début à la fin. C'est ce qu'on a appris pendant des années au conservatoire, mais c'est vrai qu'au bout d'un moment, il faut aussi donner un sens à cette œuvre.
1: Est-ce que vous arrivez à reconnaître la patte de leur professeur pour chacun des jeunes talents?
0: Pas forcément.
1: Vous ne vous dites pas, à lui, il a été formé par un tel?
0: Non. Non, j'y pense même pas. Parce que, peut-être parce que j'ai eu aussi un apprentissage avec mes trois professeurs qui étaient vraiment assez uniques. Ils n'ont jamais voulu imposer une école. C'est-à-dire qu'ils ont toujours cherché à que chaque étudiant soit un individu.

0: grande qualité surtout dans ce concerto qui est presque de la musique de chambre. La seule chose que je peux te conseiller peut-être, c'est de prendre un tout petit peu plus de temps pour les couleurs, surtout dans les couleurs qui sont très engagées, comme des phrases sont très très longues, peut-être de te laisser un tout petit peu de place. Tu vois, de commencer par l'ouverture du son avant de mettre toute la force qui est géniale. Mais sur une durée, on peut décrocher un tout petit peu vers la fin. C'est marrant parce que j'ai senti que tu voulais détendre, mais tu n'arrives pas complètement à l'assumer.
1: Parce que quand il vous dit de donner de la place à l'ouverture du son, est-ce que ça vous a aidé dans votre rapport à l'œuvre que vous travaillez à ce moment-là avec lui, ou est-ce que ça vous a aidé de manière plus générale?
2: Les deux, c'est pouvoir, ça, dans un premier temps, ça aide dans l'œuvre dans laquelle on travaille, et puis après on applique, du coup, enfin moi j'applique cet enseignement dans tout, et donc cette ouverture du son, oui, ça peut s'appliquer partout, mais du coup, ça, premièrement, ça m'a aidé dans l'œuvre dans laquelle que je travaillais, oui.
1: Parce qu'on a l'impression que c'est un enjeu qui n'est possible que dans la lenteur. C'est vrai ou pas tant que ça?
2: C'est vrai, l'ouverture du son, oui, et pas forcément, parce que dans la rapidité, on peut aussi vraiment ouvrir le son, mettre plus d'archets, élargir, et donc dans la lenteur, on a plus le temps de le constater, de le savourer, mais dans la rapidité, et dans la virtuosité également, on peut quand même ouvrir plus le son, mais c'est surtout dans la longueur que dans la lenteur que ça se ressent, oui.
1: Ça veut dire quoi mettre plus d'archets?
2: Mettre plus d'archets, plus de longueur d'archets?
1: Ah, de longueur.
2: Dans un passage, et du coup, dans un passage rapide où on peut détacher rapidement, plus on met de la vitesse, plus ça va sonner fort, plus il va y avoir de son en fait.
1: Quand il vous dit de pas donner trop d'air à l'archet, ça veut dire quoi?
2: Trop d'air, c'est trop de vitesse, c'est le rapport poids-vitesse, trop de rapport par rapport à un poids qui n'était pas assez bon ou trop de vitesse par rapport à ce que la musique permet, et du coup, l'archet. N'est pas assez en contact avec la corde. Si
1: Ah.
2: on va très lentement sur la corde, en fait,
1: Mmh.
2: l'archet reste forcément en adhésion et ne peut pas sortir. On a un son du coup assez concentré, assez. On peut rechercher dans ce cas un son assez concentré, assez pâteux. Alors plus on va mettre de la vitesse, plus on va avoir de l'air, plus on va avoir de la projection. Et des fois on met du coup trop d'air et des fois on joue également trop condensé. Ça manque d'air, ça dépend.
1: Et alors, le réglage de l'air, il est aussi une question de tension, c'est-à-dire que si on a un brin de stress, j'imagine que ça
2: Ah,
1: peut
2: complètement.
1: monstrueusement
2: Ah, mais
1: perturber le poids de l'archet, alors.
2: c'est complètement. Chacun gère son stress comme il peut, mais on a tous dû connaître ça. Moi, le premier, quand on est stressé, on a les mains qui tremblent. Donc, avoir un contrôle de l'archet, c'est plus difficile quand la main tremble. Donc, du coup, c'est sûr que c'est assez délicat à ce moment-là.
1: Ah oui, c'est tout de suite désastreux. Ouais.
2: On apprend à le gérer, donc on sait comment compenser ou comment se rassurer, mais on n'a pas le même contrôle. Oui.
0: Vraiment, le son, il ne faut pas le changer. Par contre, je le trouve presque un peu trop actif par rapport à
2: Ah
0: ce
2: oui,
0: qui
2: je trouve ça
0: se
2: complètement.
0: passe, tu vois. Parce que je pense que.
1: On retrouve dans ce qu'il peut dire, par exemple, à Gabriel, l'idée qu'il faut être actif, mais pas trop, qu'effectivement, on pourrait, à un moment donné, prendre trop le dessus sur ce qu'on dit, ou...
2: Ben c'est toujours la question de trouver le bon milieu,
1: Ouais.
2: prendre le dessus par rapport à ce qu'on dit. Il faut pas non plus exagérer un phrasé ou une intention. Il faut des fois que ça puisse rester subtil ou que ce soit suggéré. Donc c'est toujours trouver le bon milieu entre présenter une idée et ne pas non plus l'affirmer d'une manière trop qui pourrait être prise comme prétentieuse ou bien qui pourrait juste desservir la musique au final.
1: Et ça, vous avez l'impression de effectivement reporter cette idée du respect de l'individu que vous avez devant vous, de servir plus sa singularité que ce que vous avez même potentiellement lui donné?
0: En tout cas, c'est ce que j'essaye de faire. Je ne sais pas si je réussis bien, mais ce qui m'a fait du bien et de là où ça m'a fait une petite récompense, c'est que souvent on voit quand même l'évolution de début, de la première session à l'académie jusqu'à la fin. Certains élèves, après avec certains, c'est vraiment flagrant de différence, d'ouverture, de façon d'essayer des choses, de travailler aussi. Avec d'autres, peut-être un peu moins, mais ce que je leur dis, c'est essayer tout ce qu'on vous dit pendant vos études et même plus tard dans la vie professionnelle, c'est vraiment d'écouter. Peut-être ce qu'on vous dit n'est pas pour ce moment-là, mais peut-être dans 5-10 ans, vous allez peut-être ressortir une petite phrase qu'on vous a dit et ça va peut-être vous servir pour quelque chose.
1: Est-ce que leurs progrès sont proportionnels à la complicité que vous arrivez à tisser avec eux ?
0: Oui, c'est ce que j'ai dit avec certains, c'est même au-dessus, avec d'autres peut-être un peu moins, mais en général il y a quand même du progrès, en tout cas je l'entends.

0: vous n'avez pas répondu à ma question.
1: Oui, d'accord, il y a des progrès, mais est-ce qu'ils sont proportionnels à la complicité que vous avez avec tel ou tel ?
2: C'est difficile de répondre parce que... En fait, j'ai pas de réponse à cette question. Voilà.
1: Parce que la complicité, elle est évolutive, elle dépend des séances, des sessions, ou bien des violonistes eux-mêmes.
2: Chaque cours est différent aussi. On peut être plus en forme, on peut être plus près, on peut être moins près. Par moment, c'est pas encore défini l'interprétation qu'ils ont envie de donner. Donc, c'est pour ça que c'est difficile de dire si c'est proportionné entre la complicité et les progrès, parce que tout dépend de chaque cours.

0: plus percussif. Un tout petit peu plus de direction, je dirais. Ils sont super ronds, très beaux de son. Ça manque un tout petit peu plus de direction.
1: Et alors, quand il est question de, d'être plus percussif pour résoudre un manque de direction, c'est là quelque chose qui devient très ténu, parce que ça voudrait dire que on pourrait compenser effectivement un manque de lisibilité de la ligne par une façon d'articuler qui,
2: c'est ça,
1: qui
2: oui.
1: est plus affirmative ou,
2: En fait, l'articulation peut faire ressortir un élément rythmique et cet élément rythmique peut donner du coup plus de direction. Donc de par ce rythme et cette direction, du coup, on en vient à un phrasé qui a plus de sens, qui arrive plus à emmener le public.
1: Parce que des fois, on a l'impression que ces conseils, qui sont des conseils de bon sens, tellement ils sont adaptés au moment très très présent de ce que vous produisez, quand on les recoupe, ils deviennent presque des injonctions contradictoires. Parce que d'un côté, il s'agit de prendre plus de temps dans les couleurs, de profiter du moment. Et puis d'un autre côté, il vous dit, Nemanja, de vous mettre au second plan, de vous laisser aller à ce qui se passe derrière. Alors ça veut dire quoi?
2: En fait, c'est toujours dur du coup de trouver le bon milieu parce que ils disent forcément ça par rapport à des défauts ou des améliorations possibles. Et donc, il y a des moments où on peut prendre trop de temps, d'autres on n'en prend peut-être pas assez. Des moments où on n'a pas assez de direction, des moments où on a trop. Donc c'est sûr, des fois il nous dit, des fois et pareil pour revenir sur l'air ou bien le son assez pâteux, des fois il va nous dire de mettre plus d'air et des fois de mettre plus de pâte. Ça dépend vraiment de ce qu'on va lui proposer en fait initialement. Je pense que c'est rare d'avoir qu'une seule manière de jouer pendant tout un mouvement entier une œuvre. Et donc, forcément, oui, il se contredit au sein du mouvement, oui.
0: Il faut chacun a sa propre personnalité. On n'est pas tous obligés d'avoir le même parcours. Il y a certains artistes qui sont plus focus sur un répertoire original. Ils vont chercher dans les créations. Moi, je me rends compte avec le temps, j'ai de plus en plus envie de défendre ce que je pense être capable de défendre. Et puis, il y a des moments aussi où j'ai envie de jouer ce que j'aime bien et ce qui me fait du bien.
1: Et en l'occurrence, c'est quoi vos dernières transcriptions en date?
0: La dernière grande transcription, c'est la sonate Kreutzer de Beethoven pour un orchestre et violon. Donc, ça fait un peu l'esprit un peu d'un sextuor, plutôt de musique de chambre. Donc voilà, j'ai passé 6 mois avec la partition, mais plusieurs années en amont à entendre à chaque fois quand je jouais avec différents partenaires. Aussi, chacun propose des choses différentes et puis dans un petit coin de ma tête, j'entendais ce qu'on pourrait faire éventuellement avec... Voilà, en l'occurrence, cette œuvre, je voulais pas forcément l'arranger, mais je voulais l'arranger justement pour cet ensemble avec lesquels on aime bien explorer les choses et différentes interprétations où il n'y a pas forcément de leader, mais tout le monde participe et c'est formidable quand vous avez une famille de 20 personnes qui donnent les envies, les idées, etc.

0: prendre plus de temps dans les couleurs. Et ça, je me demande comment est-ce que ce genre d'enjeu dans votre parcours de progression peut se préciser, s'approfondir.
1: C'est assez particulier, parce qu'il y a évidemment plusieurs écoles, mais prendre plus de temps pour la couleur, c'est pour qu'on puisse mieux la ressentir, en fait. Donc
0: Vous dites qu'il y a plusieurs écoles, c'est-à-dire qu'il peut y avoir hésitation sur la question.
1: C'est ça, parce qu'il y en a qui peuvent vouloir aussi une grande ligne dans le discours, et donc pas forcément d'appuyer chaque couleur, mais que le discours soit plus construit par une grande ligne. Mais les deux ne se contredisent pas forcément aussi. Et puis,
0: mais il y a l'idée qu'il faudrait choisir entre ligne et couleur?
1: Non, mais des fois un peu sur des petits choix, mais le grand choix se contredit pas forcément. Mais dans la couleur, oui, c'est ça.
0: C'est quoi la différence entre petit et grand choix?
1: Petit et grand choix, la différence, c'est le petit choix, par exemple, ça va être la petite couleur à un endroit dans l'œuvre, prendre un petit peu de temps à un endroit, et le grand choix, ça va être de décider de ne pas en prendre, mais pour essayer d'avoir une vision très globale de l'œuvre, d'avoir un discours très construit, de ne pas forcément appuyer chaque petite émotion, mais d'essayer de rendre le tout plutôt.
0: Oui. Il faut être engagé sur plusieurs temporalités à la fois.
1: Oui, complètement. Oui. Oui, complètement.
0: Et donc de servir le moment présent en même temps que de rester dans la conscience de la ligne générale.
1: Oui, c'est la difficulté, parce que sinon on pourrait appuyer chaque couleur, mais ça pourrait casser ou abîmer le texte de la grande ligne. Donc il faut trouver le bon entre-deux.
0: Parce que le fait qu'il soit du signe de la balance pourrait aussi expliquer sa passion de l'équilibre qui l'amène à aussi bien vous dire d'aérer pour exprimer plus et en même temps d'exprimer peut-être moins pour justement aérer.
1: C'est possible, je suis pas très connaisseur en signe astrologique, mais...
0: Vous-même, vous êtes de quel signe?
1: Moi, je suis taureau.
0: Ah!
1: Je suis taureau. Ça...
2: Si t'es déjà dans la force, à mon avis, faut vraiment la garder pour la dernière. Vraiment qu'elle soit complètement égorgée. Faut pas... Par la suite, donc la descente... Quand j'ai dit de prendre l'énergie, c'est-à-dire il faut pas trop attendre, faut vraiment sentir... Leçon d'après. Et c'est avec une expiration, pas... Ça va te permettre qu'elle soit pile juste, sans que tu te poses la question... Ah oui, où est-ce qu'il faut que je me nettoie, tu vois?
0: Victoria Guilbeault, quand on vous écoute travailler avec lui dans les différentes masterclass, il y a quand même des thématiques qui reviennent beaucoup, comme le rapport entre la couleur et de s'installer dans une couleur. Il vous avait dit de prendre le temps de la développer, mais en fait, il l'avait aussi dit à Oscar, c'est cette idée que les couleurs doivent prendre une certaine durée.
3: Bah, une certaine durée, je sais pas, je pense que c'est plus...
0: Une certaine épaisseur, alors.
3: C'est plus, je pense, aller chercher la couleur par rapport à ce qu'on veut et par rapport à ce qui est possible de faire à ce moment-là, en fait. Je crois que dans ce qui veut dire par couleur, c'est vraiment l'atmosphère... parce que la couleur, ça peut être plein de choses. Ça peut être une couleur sonore, ça peut être une couleur effectivement d'atmosphère, ça peut être une couleur de vibrato. Enfin, il y a vraiment pas mal de panels possibles pour des couleurs. Mais effectivement, dans le côté installer la couleur, c'est aller la chercher et aller la façonner, en fait. Et ça, c'est très différent selon les moments, selon ce qu'on veut aussi. On peut jouer tout à fait différemment des pièces.

0: C'est peut-être même pas une question de nuance, c'est peut-être une question de son et de couleur qui est un tout petit peu plus relâchée et moins tenue sur les longues notes. Parce que plus tu les rallonges, plus pour ce début, moi j'imagine toujours comme elle est longue, cette cadence, elle fait au moins 4 minutes. J'imagine un type, tu vois, un tzigane, comment il aime s'appeler. Tu vois, souvent ils sont en voyage et souvent ils te racontent des histoires, mais des histoires qui peuvent être très drôles, des histoires qui peuvent être improbables aussi. Tu vois, et souvent ils sont avec des sacs un peu lourds. Donc j'ai cette image pour avoir justement ce côté du son. Tout ça, c'est avec un peu plus de lourdeur, je dirais, plutôt qu'avec la force, tu vois. J'avais l'impression, en fait, que tu te noyais un peu niveau son, parce que tu prenais de plus en plus de temps, au lieu de le conduire, à mon avis, avec l'énergie.
1: Et à la fois, il parle aussi d'énergie et de parcours énergétique qui vous sensibilise à pas trop attendre, à sentir le son d'après, comme si finalement à peine une couleur s'était épanouie, qu'il fallait amener la transition vers la suivante.
2: En fait, ça s'apparente beaucoup à la phrase, en fait,
1: Oui, à la direction.
2: exactement, à la direction musicale. Donc, en fait, quand il veut qu'on aille vers l'autre couleur, vers tout de suite vers la phrase, c'est vraiment pour que la phrase soit, même s'il y a plein de choses à l'intérieur, même si on va chercher beaucoup de couleurs dans une grande phrase, dans une pièce, il veut vraiment que la phrase, comment dire, soit entière en fait, qui est pas, on a souvent beaucoup de tendance, ce qui est très compliqué, c'est de trouver le mixte entre ce qu'on va vouloir chercher comme couleur sans perdre en fait la phrase, sans perdre la ligne en fait directrice entre guillemets, la ligne musicale. Et du coup, c'est ça qui va être compliqué, de trouver ses couleurs, d'arriver à faire ce qu'on veut musicalement sans perdre la ligne.
1: Mais alors, il y a une question de superposition des échelles, parce qu'il y a en effet la direction, la ligne d'un geste, d'une phrase, de l'œuvre, et il faut arriver à articuler ces différents niveaux.
2: Oui, tout à fait. C'est pour ça que dans les couleurs, dans ce qu'on va chercher, on va effectivement aller chercher profondément la couleur, mais sans se poser dessus, entre guillemets. Ça va juste être un. Après, ça dépend de la pièce, etc. Mais ça va juste être une sorte d'effet, entre guillemets, pour ne pas casser la ligne, pour que tout soit inclus, toutes les couleurs, tout ce qu'on va chercher musicalement, tout soit inclus dans le phrasé, dans la ligne, et qu'en fait, cette impression de ligne qui ne s'arrête pas, en tout cas qui va jusqu'à un point, d'un point A à un point B, soit entendue et soit liée avec les couleurs, avec ce qu'on va chercher dans les intentions.
1: Ce qu'on dit là, c'est commun à tous les violonistes, ou est-ce que c'est effectivement un des points d'accroche importants de l'enseignement de Nemanja Radulovic?
2: C'est un point très important de son enseignement, effectivement. Après, par rapport à tous les violonistes, ça c'est très personnel. Il y a des gens qui vont être plus axés techniquement et des gens qui vont être. On cherche évidemment, le but étant, ça reste de la musique, hein, donc le but étant qu'on aille chercher des couleurs, qu'on aille façonner. C'est un point très important de son enseignement, effectivement. Après, par rapport à tous les violonistes, ça c'est très personnel. Il y a des gens qui vont être plus axés techniquement et des gens qui vont être. On cherche évidemment, le but étant, ça reste de la musique, hein, donc le but étant qu'on aille chercher des couleurs, qu'on aille façonner la ligne à notre manière. Parce que

0: lui faisait, mais c'était tellement convaincant qu'en fait, il n'avait pas besoin d'aller changer des choses parce que c'était extrêmement convaincant. Et c'est d'ailleurs ce qu'il disait aussi de heureusement que qu'on est différent. C'est ce qu'il disait, il compare souvent ça à une histoire en fait. Il dit, mais moi je vais lire une histoire et toi tu vas la lire d'une autre manière en fait l'histoire.
1: Ton geste, il est trop gentil pour ça. Je pense qu'on a besoin d'un tout petit peu plus. Avec un tout petit peu plus d'archet, prends-le à peu près par là. Waram. Moi, j'entends param au lieu waram. Tu l'entends ou pas? C'est waram. Un peu comme les violoncellistes, tu vois, quand ils mettent leurs mains vraiment à fond, pas, ils tiennent pas comme ça, mais plutôt vers là-bas.
0: Je crois que ce qui est important, c'est d'essayer de. J'ai appris ça récemment en plus.
2: Ah oui?
0: Ouais, j'ai appris ça récemment de me dire qu'à chaque séance de travail, j'essayais de me donner. C'est pas un objectif parce qu'il n'y a pas de sens de. Mais par contre, c'est vraiment trouver. Aller chercher dans une séance de travail quelque chose quelque chose qu'on a envie d'obtenir à la fin de la séance. Donc on va
2: De se fixer soi-même son objectif en tant qu'apprenant, en fait.
0: Ouais, c'est ça.
2: Ouais.
0: Dans la séance de travail, en se disant, OK, aujourd'hui, là, maintenant, pendant, je sais pas, 1 heure et demie, je vais me concentrer sur le son, en fait. Je vais me concentrer sur le son. Là, je vais aller chercher plus loin dans les couleurs, qu'est-ce que je peux aller chercher, ou jusqu'où je peux aller. Bon, là, je vais faire un travail mécanique, voilà. Mais c'est très compliqué, effectivement, d'ensuite tout rassembler. En fait, on a plein de pièces du puzzle, et après, bah, faut faire le puzzle.
2: Oui, parce que les enjeux sur lesquels on se focalise peuvent être aussi ceux sur lesquels on peut devenir excessif. Parce que de même
0: Exactement.
2: que si on se concentre trop sur le texte, on peut être trop rhétorique, mais si on se concentre trop sur le son, eh bien on peut en effet perdre
0: Tout à fait.
2: l'intelligibilité.
0: Et
2: Ouais.
0: c'est toute la difficulté en fait de notre métier. C'est quelque chose que Nemanja arrive extrêmement bien à faire parce que en fait, il est tellement après. Bon voilà, il est extrêmement fort et tout, donc il n'y a pas de. Mais il cherche pas du tout. En fait, nous, on va se tromper, on va avoir un truc, ça va nous perturber. Lui, il s'en fout en fait. Il va vraiment. On a eu des trous, on a eu des trucs, mais c'est tellement pas ce qu'il importe en fait. Et il va tellement essayer de chercher. C'est ce qu'il dit, la beauté de la musique sans le côté violonistique en fait.
2: On a pas mal parlé aussi avec Victoria aussi de l'équilibre entre le son et le sens, c'est-à-dire de en effet laisser le son s'exprimer, cette insistance sur la couleur sans perdre en effet la ligne, ce qui peut servir le sens. C'est quelque chose qui nourrit beaucoup l'esthétique, la réflexion sur qu'est-ce que la musique. Est-ce que dans vos choix de répertoire, vous faites attention à aussi trouver des partitions qui permettent cet équilibre-là.
3: Dans mon choix de répertoire, j'essaye de choisir du répertoire en fonction des concerts que j'ai. Donc déjà, j'ai pas tout le temps le choix, mais lorsque j'ai le choix de prendre un répertoire qui va me faire progresser, donc il y a des fois, des fois ça va dans cette direction-là. Si j'ai besoin de travailler justement, de laisser la respiration du son, le son très pur, je vais choisir un type de répertoire. Et si j'ai besoin d'un son plus, je sais pas, charnel, intense, là je vais pouvoir prendre un autre type de répertoire.
2: Mais ce besoin, il dépend de quoi? De ce que vous pensez être le public, de vos envies du moment,
3: De ce que je pense qui peut être bon pour ma progression, de ce que je ressens comme un manque dans mes capacités, dans mon tiroir de technique, dans mes. C'est ça, et puis après j'en parle aussi avec mes professeurs, mes professeurs que j'ai le long de l'année, qui peuvent me dire travaille ça, ça peut te faire du bien pour ça. Enfin, voilà, on essaye de trouver un terrain de jeu à ce niveau-là.

0: Ça peut être plus directionnel sur un tempo.
1: C'est lié au Torina. Est-ce que quand on travaille le son du violon, on travaille en même temps le sens du texte de
2: Ah
1: l'œuvre?
2: ben, c'est le cœur même de tout notre métier, donc oui, évidemment. Enfin, c'est peut-être, vous pouvez préciser
1: Non, parce
2: peut-être.
1: qu'il y a quand même beaucoup de théoriciens
2: Oui.
1: qui, esthétiquement, attestent d'un écart entre le son et le sens. Et on pourrait très bien imaginer qu'on se repaît tellement du son qu'on finit par s'écarter du texte.
2: Vous savez, notre métier, c'est interprète. C'est pas, on n'est pas compositeur, on n'est pas créateur, on n'est pas voilà. Donc, je pense qu'on a notre mission, ça reste celle-là. Ça reste celle d'être interprète et d'être le média entre le papier et les oreilles des gens qui nous écoutent. Et l'interprétation, ça amène par défaut une dose de subjectivité et une dose de vision personnelle. On peut, si on regarde dans un sujet un peu plus compliqué et un peu plus houleux, ça va être la religion. Mais par exemple, le nombre d'interprétations de l'Ancien Testament, on le voit avec le Talmud, enfin, c'est des milliers de pages, il n'y en a pas un seul qui est d'accord. Donc c'est un peu pareil en musique finalement, c'est juste qu'on se bat pas trop pour ça, on se laisse chacun dans notre coin avec nos visions respectives. Mais non, je pense que tant qu'on est sincère dans notre approche de l'œuvre, c'est difficile d'être à côté de la plaque. Après, on peut parler évidemment de jeux historiques. Dans ce cas-là, c'est un autre débat, c'est de dire essayer de se rapprocher de la vision et d'un sens esthétique d'une époque qui n'est pas la nôtre.
1: Et là, ça relance quand même
2: Et là, ça relance le débat.
1: l'exégèse, ouais.
2: Mais malgré tout, il y a beaucoup de textes. Enfin, de plus en plus, on a réussi à justement à faire cette exégèse-là, justement, de tous ces textes, de ces traités, des témoignages, des lettres, correspondances de plein, plein de compositeurs. Rien que la correspondance, par exemple, de Mozart, c'est une mine d'or pour plein de choses. La méthode de son père, Léopold Mozart, pour le violon, pareil, pour comprendre la méthode du violon classique, de comment ça se joue. Déjà, rien qu'avec ça, enfin, on a quand même plein, plein, plein d'éléments qui nous permettent de comprendre.

0: Pardon, je t'embête avec l'archer, mais je pense que c'est important parce que tu vas voir l'évolution. Oblige-toi de te dire, je ne vais pas dépasser ça. Je reste sur place. Et comme ça, tu as le forte. Mais ici, c'est plus facile en fait si tu concentres un tout petit peu, si tu concentres un tout petit peu plus l'archer pour avoir la direction et...
1: Quand Nemanja Radulovic vous dit qu'il faut concentrer l'archer pour avoir la direction et pour pas ralentir la main gauche, parce oui, qu'il en va d'une répartition des poids oui. Et qui va avoir une responsabilité sur, en effet, la direction du son.
2: Oui. Ben, en fait, évidemment, comme on est... notre métier, il est entre l'intellectuel, le physique et... Et du coup, le résultat final doit être quand même ouais. Le son. Le langage qu'on utilise parfois, il est un peu entre les deux. C'est-à-dire qu'il n'a pas forcément vocation à être purement physique, dire voilà, là, tu as ton index, machin, qu'il faut que tu mettes 20% de plus de pronation sur l'index avec 20% de plus de poids ou contracte pas ce muscle-là. Donc, on a souvent tendance à utiliser des mots un peu génériques, mais qui en fait englobent un peu les deux aspects de notre métier. Notamment là, par exemple, quand on parle de direction. On va plutôt parler de phrasé, donc de comment on interprète le texte. C'est-à-dire de dire, on a cette phrase-là, et on veut qu'elle tienne en haleine jusqu'au bout l'auditeur. Donc dans ce cas-là, en effet, il y a plus ou moins des manières techniques, donc des manières physiques avec l'instrument, de donner ce ressenti-là au public. Donc là, notamment dans cet exemple-là, en effet, quand par exemple, on a un archer qui est assez déséquilibré, notre archer moderne, évidemment parce qu'au talon, on a presque tout le poids du bras, et à la pointe, l'archer est très léger. La pointe en elle-même est légère et il faut, avec notre poids naturel du bras et tout ça, infléchir la baguette pour qu'en fait le poids se répartisse de manière égale jusqu'au bout de la baguette. Si on ne fait pas cet effort-là ou que tout du moins on n'y pense pas ou alors que ça n'a pas été volontaire, justement quand on revient un peu à cette chose de la volonté dans ce qu'on met, en effet le son peut se perdre et dans ce cas-là un son qui s'efface un peu, ça peut inviter plutôt à un relâchement ou à une fin ou à quelque chose en tout du moins qui invite à la respiration. Et si on veut que la phrase soit pas encore finie, on n'a pas forcément intérêt à ça. On a intérêt plutôt à concentrer l'archer. Alors concentrer l'archer, qu'est-ce que ça peut vouloir dire? Ça peut vouloir dire contrôler un peu mieux le poids du coup sur toute la longueur. Ça peut vouloir dire aller moins vite avec l'archer, le développer moins rapidement, c'est-à-dire arriver moins vite à la pointe. Pour justement permettre de garder ce son un peu plus riche, et si on parle en termes purement acoustiques, aussi de garder le plus d'harmonique possible, parce qu'évidemment, quand on a un son plus timbré, plus riche, il invite quand même à la suite, au développement, toujours.
1: Parce que, donc ça, c'est une remarque qui vaut à l'échelle d'un coup d'archer dans toute la longueur qu'il peut avoir. Sauf que la direction, on en a aussi une saisie, une nécessité à l'échelle d'une phrase. Et puis aussi à l'échelle d'une œuvre, puisqu'il vous dit aussi...
0: Ne sois pas trop généreux tout de suite, parce que si tu donnes tout au premier, t'auras plus pour...
1: Ne sois pas trop généreux tout de suite.
2: Oui,
1: ce qui veut dire que là, c'est une direction et donc une espèce d'économie de l'énergie à l'échelle, sans doute, de l'œuvre tout entière. Si bien qu'il y a un dosage a priori compliqué entre les différentes échelles de direction.
2: Évidemment. C'est tout le... Souvent, d'ailleurs, ça arrive qu'on puisse dire, voilà, par exemple, j'aime beaucoup ta phrase, mais par contre, elle n'est pas assez vivante. Dans ce cas-là, ça veut dire qu'en effet, peut-être l'échelle en dessous, l'échelle un peu plus petite, est peut-être pas assez détaillée, peut-être pas assez soignée, ou elle n'a pas assez de petits aléas. Parce qu'évidemment, comme dans le monde dans lequel on vit, les aspects très purement mathématiques n'existent pas. C'est-à-dire une droite qui serait droite vraiment parfaitement, point par point, tout ça. Dans la vie, on n'en croise pas, jamais même. Il y a toujours des aspérités, il y a toujours... la musique, c'est pareil, finalement. Donc, il y a ce relief-là qui est important, et à toutes les échelles. Évidemment, on peut voir, si par exemple, on ferait une analogie, disons, un peu plus naturelle, on pourrait dire, par exemple, que l'œuvre, ça serait une montagne qui aurait peut-être... juste en dessous, les reliefs de la montagne, sa forme, s'il y a des plus gros rochers, plus ou moins, les arbres, voilà, et elle est plus ou moins détaillée. Si évidemment on fait juste un gros caillou pointu sans aucun détail, c'est pas très impressionnant. Ou alors si on fait plein de détails mais qui ont aucune forme et en fait c'est tout plat, bon. Donc c'est un tout, évidemment, c'est un tout.
1: Ouais, parce que d'un côté, Nemanja Radulovic, il est capable de dire à Oscar Hatzfeld de prendre plus de temps oui. dans les couleurs.
2: Oui.
1: Mais j'imagine qu'une fois qu'on commence à faire ça, il faut aussi pas s'apesantir dans telle ou telle couleur.
2: Enfin, bien sûr.
1: Tout est toujours question de dosage. Et en
2: Évidemment.
1: Quoi l'apprentissage arrive à apprendre le dosage, parce que lui-même est une question une fois qu'on a acquis une bonne technique de goût personnel.
2: Donc ce que vous entendez par là, c'est de dire
1: comment on dose.
2: C'est ça, mais comment on s'éduque à doser, c'est ça, ou comment
1: Oui, c'est ça. Et est-ce que des masterclass avec un excellent violoniste apportent?
2: Bon, de toute façon, rencontrer un autre instrumentiste qui fait le même travail que nous, c'est de toute façon enrichissant.
1: Oui.
2: Même un plus jeune, parfois même juste d'enseigner en fait
1: oui.
2: à des petits. De devoir par exemple expliquer quelque chose très clairement pour quelqu'un qui peut-être ne comprend pas ou qui n'est pas encore à l'aise avec certains concepts, parfois ça les éclaire pour nous aussi. Donc à toutes les échelles, on peut apprendre en fait d'un autre instrumentiste, d'un autre violoniste dans mon cas. Et évidemment, tout est question de dosage. Et je pense, quand on pense au dosage, je pense toujours à Ivry Gitlis, qui quand même, dans son style, a un timing et un dosage qui est absolument parfait. À mon goût, et qui est, je trouve, absolument magnifique. Mais si un autre violoniste devait s'aventurer à avoir son type de dosage, je pense qu'on pourrait vite virer à la catastrophe, par exemple. C'est toujours justement cette question de personnel, de quelque chose qui est sien, qui est vraiment personnel, qu'on ressent physiquement, et de dosage par rapport à cette échelle-là que nous, on comprend.
1: Faut pas essayer d'avoir la signature d'un autre.
2: Je pense que c'est voué à l'échec.

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0: s'impatiente d'arriver parce qu'il a beaucoup marché. Voilà un joli endroit. Si on se reposait un moment. Mais le fichu métier qu'on a, toujours en route, jamais le sou. C'est ça, mes affaires sans dessus-dessous. Mon Saint-Joseph qui est perdu. C'est une médaille en argent doré avec Saint-Joseph, son patron, dessus. Non, tant mieux. Va toujours fouillant. Sors des papiers avec des choses dedans, des cartouches. Sors un miroir, tout juste si on peut s'y voir. Mais le portrait, où est-ce qu'il est? Un portrait de sa bonne amie qui lui a donné son portrait. Il l'a retrouvé. Il va plus profond. Il sort de son sac un petit violon. Il le tient, il l'a retourné, caresse ce petit bois rouge, ce poli qu'il a se lustré, avec des veines tellement bien tracées qu'on dirait que c'est déporté. Passe la main sur sa longueur, son plat.
1: On voit que c'est du bon marché. Il faut tout le temps l'accorder.

0: Donnez-moi votre violon.
1: Non.
0: Vendez-le-moi.
1: Non.
0: Changez-le-moi contre ce livre.
1: Je ne sais pas lire.
0: Vous ne savez pas lire? Ça ne fait rien. C'est un livre. On n'a pas besoin de savoir lire pour le lire. C'est un livre, je vais vous dire, qui se lit tout seul. Il se lit pour vous. On n'a qu'à l'ouvrir, on sait tout. C'est un livre, c'est un coffre-fort. On n'a qu'à l'ouvrir, on tire dehors des titres, des billets, de l'or.
1: Faudrait me le montrer d'abord.
0: Je suis parfaitement d'accord.
2: À terme, à vue, cours d'échange, pas moyen d'y rien comprendre.
1: Je lis, c'est vrai, mais je ne comprends pas.
0: Essayez toujours, ça viendra.
1: Et puis aussi, monsieur, si ce livre vaut tant d'argent, mon violon à moi, il m'a coûté 10 francs.
0: Ce que c'est quand même que l'honnêteté, il va vous récompenser en vous faisant faire une bonne affaire. L'occasion n'est pas ordinaire. Dites que oui, profitez-en.
1: Oh bien, si vous y tenez tant.
2: À terme, à vue, cours d'échange, bourse du samedi 31. Quel jour est-ce qu'on est? On est un mercredi. Le mercredi 28. C'est un livre qui est en avance. C'est un livre qui dit les choses avant le temps. Drôle, ça.
0: Dites donc, tu vas venir chez moi.
1: Pourquoi faire?
0: Et tu ne vois pas, je n'ai pas encore le coup. Tu me donnes vite 2 ou 3 leçons et je te ramène à la maison.
1: Où est-ce que c'est, ça, chez vous?
0: Tout près d'ici, de tes côtés.
1: C'est que je n'ai que 15 jours. Rien que 15 jours de congé.
0: Ce sera pour toi à peine un détour. Et puis j'ai ma voiture. Tu seras rendu plus vite qu'à pied.
1: Et ma fiancée qui m'attend.
0: Puisque tu arriveras à temps.
1: On sera logé.
0: Logé, nourri, soigné, rafraîchi, dorloté. Ma voiture pour te ramener 2 ou 3 jours. Un tout petit détour. Après quoi, riche pour toujours.
1: Qu'est-ce qu'on aura à manger?
0: La cuisine est au beurre et de première qualité.
1: Et on aura de quoi boire?
0: Rien que du vin bouché.
1: Et on aura de quoi fumer?
0: Des cigares à bagues en papier doré.
2: Eh bien, c'est comme vous voudrez. C'est comme vous voudrez, je vous dis. Et il a suivi le vieux chez lui qui se trouve avoir dit l'exacte vérité. C'est-à-dire que Joseph a eu à boire et à manger et a été soigné comme il n'avait jamais été et montra au vieux à jouer et le livre lui fut montré. 2 jours valant bien le détour, puis vint ce matin du 3e jour. Tout à coup, il vit le vieux qui entrait et le vieux lui dit « Es-tu prêt? Mais d'abord, as-tu bien dormi ?» Et Joseph qui répond que oui. « Et est-ce qu'on a tenu ce qu'on t'avait promis ?» Et Joseph qui répond que oui. « Alors, tu es content ?» Oh, oui. Eh bien, dit le vieux, allons-y. Ils montèrent dans la voiture partit. Mais tout à coup, Joseph s'accroche des deux mains au rebord en cuir des coussins. Attention, tiens-toi bien, c'est comme les chevaux vont bon train. Il voudrait se lever, il voudrait sauter, pas moyen. La calèche est montée en l'air, elle prend le ciel en travers. Es-tu content? Es-tu toujours content? Et le glisse en l'air au-dessus des champs. Combien de temps? Il n'y a plus de temps. Entre dans Gédenesie. Un soldat qui rentre.

se réjouit d'être arrivé parce qu'il a beaucoup marché. Bravo, ça y est, on est chez nous. Bonjour, Madame Chapuis. Elle est dans son plantage. Bonjour, comment ça va-t-il? Elle n'entend pas. Mais voilà Louis. Hé, Louis! Il passe dans le pré sur son char à échelle. C'est Louis, c'est un vieil ami. Hein? Quoi? Qu'est-ce qu'il y a? Lui non plus qui ne répond pas. Hé, Louis! Tu ne me reconnais pas ou quoi? Joseph! Joseph le soldat! Joseph, tu te rappelles bien? L'autre continue son chemin. Il continue aussi le sien. Et voilà la maison d'école avec sa cloche et les engins. Joseph, Joseph, vous vous rappelez bien? Voilà le four, l'auberge, et partout des gens à présent, des hommes, des femmes, des enfants. Qu'est-ce qu'il y a? Qu'est-ce qu'il y a? Est-ce qu'ils auraient peur de moi? Vous vous rappelez bien pourtant, Joseph Duprat. Joseph. Une première porte se ferme, une autre qui s'est fermée, et une encore, et elle crie étant rouillée, toutes ces portes qu'on entend. Et lui alors, heureusement, c'est qu'il pense à sa mère. Mais, le voyant venir, elle se sauve en criant. Et il pense, j'ai ma fiancée, mariée, deux enfants. Oh, brigand, bourreau de brigand, je sais qui tu es à présent. Je comprends, j'y ai mis du temps. Ce n'est pas 3 jours, c'est 3 ans. Ils m'ont pris pour un revenant. Je suis mort parmi les vivants. Oh, brigand, bougre de brigand, je l'ai écouté bêtement, et c'est vrai que j'avais bien faim, que j'étais bien fatigué. Ça n'explique pourtant pas pourquoi je l'ai écouté. Est-ce qu'on fait attention à ce que les gens qu'on ne connaît pas vous disent? On leur répond « je ne vous connais pas », au lieu de quoi je l'ai écouté. J'aurais dû me méfier de lui, au lieu de quoi je l'ai écouté bêtement. Je l'ai écouté et je lui ai donné mon violon. Oh, malheureux que je suis. Et à présent, qu'est-ce que je vais faire? Et à présent, qu'est-ce que je vais faire? Et à présent, qu'est-ce que je vais faire?

0: bougre de brigand.
1: Qu'est-ce que tu vas faire à présent?
0: Ah, brigand, attends seulement.
1: Lâche de parler poliment. Et puis, tranquille. Bon. Tu m'entends? Qu'est-ce que tu vas faire à présent?
0: Je vais rentrer au régiment.
1: On t'attachera un pieu avec un bandeau sur les yeux.
0: Je saurai toujours retourner la terre.
1: Et l'autorité militaire?
0: Je vais aller...
1: Si ça te donne de quoi manger. Tu vois? Je te l'avais bien dit. Heureusement qu'on t'a suivi. As-tu déjà tout oublié? Et ce livre bien relié?
0: Il est parmi mes affaires.
2: Alors de quoi te plains-tu? Tu as plus que le nécessaire puisque tu as le superflu. Et puis tu es soldat ou quoi? Fais voir à ces messieurs et dames. Garde à vous! Bouge plus! Bon.
3: Cache-moi cette baïonnette!
2: Haute ton sac! Pose-le!
1: Là! Bon. Tu reprends la position. Gardez-vous! À présent, attention! Tu vas ôter ton bonnet de police!
2: Tiens! Mets cette casquette!
1: Elle te va joliment bien.
2: Haute ta vareuse, on te trouvera un veston.
1: Tu reprends la position. Tu reprends la position. Garde à vous.
2: C'est pas fini. Le livre, où est-ce que tu l'as mis?
0: Ah oui, tu me l'as déjà dit.
2: Va le chercher. Rien que le livre. Bah.
1: Tu l'as? À présent, tu reviens vers moi.
3: Mais ne le tiens pas comme ça, tu pourrais le perdre. Un livre qui vaut des millions. Mets-le sous ton bras.
1: Là,
3: sous ton bras.
1: Ça va bien, mon garçon. Ce que j'ai... Ce que tu as, chacun son bien, comme tu vois.

0: Il se mit à lire dans le livre, et le produit de la lecture fut l'argent, fut beaucoup d'argent, parce qu'il connaissait l'événement avant le temps. Il se mit à lire tant qu'il put, alors il eut tout l'argent qu'il voulut, et avec cet argent tout ce qu'il voulait. Ayant été marchand d'abord, marchand d'objets, puis il n'y eut même plus besoin d'objets, parce qu'on est entré dans l'esprit, et on est en dehors du temps, et juge des autres comme j'entends, parce qu'ils sont dans le présent, et moi, je sais déjà quand eux croient seulement. C'est un livre qui se lit tout seul. C'est un coffre-fort. On n'a qu'à l'ouvrir, on tire dehors des titres, des billets, de l'or. Et les grandes richesses alors, et tout ce que les grandes richesses sont dans la vie, femmes, tableaux, chevaux, châteaux, tables servies, tout. J'ai tout, tout ce que je veux, tout ce qu'ont les autres, et je le leur prends, et ce que j'ai, ils ne peuvent pas, eux. Alors, il va des fois le soir se promener. Ainsi, ce soir, c'est un beau soir de mai. Un beau soir de mai, il fait bon, il ne fait pas trop chaud comme plus tard dans la saison. On voit le merle faire pencher la branche, puis la quittant, la branche reprend sa place d'avant. J'ai tout. Les gens arrosent les jardins, combien d'arrosoirs, fin de semaine, samedi soir, il se sent un peu fatigué, les petites filles jouent à Capitaine Russe, partez. J'ai tout. J'ai tout ce qu'ils n'ont pas. Alors, comment est-ce qu'il se fait que ces autres choses ne soient pas à moi ? Quand tout l'air sent bon comme ça, seulement l'odeur n'entre pas. Tout le monde, et pas moi, qui est en train de s'amuser. Des amoureux partout, personne pour m'aimer. Les seules choses qui font besoin, et tout mon argent ne me sert à rien, parce qu'elles ne coûtent rien, elles ne peuvent pas s'acheter. Ce n'est pas la nourriture qui compte. C'est l'appétit. Alors je n'ai rien, ils ont tout. Je n'ai plus rien, ils m'ont tout pris. Et rentrant à présent chez lui, c'est pas les cordes qui font le son, parce que toutes les cordes y sont, et ça n'est pas la qualité du bois, j'ai les plus fins, les plus précieux. Mon violon valait 10 francs, mon violon valait bien mieux. Satan, tu m'as volé. Comment faire pour m'échapper? Comment faire? Est-ce que c'est dans le livre, ça? Et il l'a ouvert encore une fois. L'a ouvert, l'a repoussé. Satan, tu m'as volé. Mais peut-être que le livre sait quand même. Il sait tout. Alors, dit-il au livre, réponds. Les autres sont heureux. Comment est-ce qu'ils font? Les amoureux sont sur le banc. Comment faire pour être comme avant? Dis donc, parce que tu dois savoir, comment faire pour ne rien avoir? Qu'est-ce qu'il y a?
1: Monsieur, c'est pour ces 500 000 francs. Est-ce qu'il faut les verser à votre compte courant?
0: Toc, toc, toc! C'est un télégramme qui lui apporte des nouvelles de ses bateaux. Toutes les mers à moi. Je suis enfermé. On m'envie comme jamais homme n'a été envié. On m'envie, je suis mort, je suis hors la vie. Je suis énormément riche, je suis riche énormément. Je suis mort parmi les vivants.
2: En voilà-t-il pas des façons pour un pauvre petit violon?
3: Va-t'en, je te dis, va-t'en!
2: Je vois qu'on y revient, pourtant on commence par dire non, puis... on se fait une raison.
4: Est-ce qu'il est permis d'entrer?
3: Qu'est-ce que vous voulez?
4: On voudrait vous parler. Oh, mais permettez, ce livre, monsieur, que vous avez laissé tomber.
3: Est-ce tout?
4: on va vous expliquer. J'ai mon carton sur le palier. Des raretés, monsieur, des curiosités.
3: Non, merci.
4: Oh, mon bon monsieur, par pitié.
3: Alors faisons vite, tenez.
4: Monsieur, on a sa dignité. Rien qu'on ne l'ait d'abord gagné. On fait son métier, son petit métier. Mon carton est sur le palier, si jamais vous le cherchez. Regardez, monsieur, regardez. Des bagues, des montres, des colliers. Non. Des dentelles. Non. Dites non sans vous gêner. Oh, c'est vrai, vous n'êtes pas marié. Oh, on fait son métier, son petit métier. Et une médaille en argent doré. Non, toujours non. Mais j'ai trouvé un beau portrait tout encadré. Ah, voilà qui a l'air de vous intéresser. Est-ce encore non? Est-ce encore non? Et si on vous offrait un petit violon?
3: Combien? Combien, je vous dis?
4: On s'arrange toujours entre amis.
2: Je vous permets de l'essayer. Nous conviendrons du prix après.

s'en va droit devant lui. Où est-ce qu'il va comme ça? Marche depuis longtemps déjà. Le ruisseau, ensuite le pont. Où est-ce qu'il va? Le sait-on? Il ne le sait pas lui-même, il ne le sait pas lui non plus, et seulement qu'il a fallu parce qu'on n'y tenait plus. Plus rien de toutes les richesses qu'on a eues, on s'en est débarrassé, on n'a rien dit à personne, on s'est sauvé après le livre déchiré. Et on est comme dans le temps, avec le sac en moins et les choses dedans.

0: a été, a marché, a marché, a beaucoup marché. Un autre pays à présent, avec un village dedans. Et il pense, entrons, et il entre. Et vient une auberge, il y est entré. 3 décis qu'il a commandé. On boira son verre, et après. Et il s'est mis à regarder. Regarde à travers les petits carreaux par l'intervalle des rideaux. Les rideaux de mousseline blanc tenus relevés par des embrasses rouges. Les rideaux blancs, les jolis rideaux blancs. Regarde les feuilles qui bougent. Et puis quoi? Tout à coup, ce tas de monde autour du four. Ce tas de monde autour du four, c'est qu'on a battu le tambour. Et on a battu le tambour à cause de la fille du roi. Le roi de ce royaume-là. Qui est malade, ne dort pas, ne mange pas, ne parle pas. Et le roi, il a fait dire au son du tambour comme ça qu'il donnera la fille au roi à celui qui la guérira. Juste à ce moment, entre un homme qui dit à Joseph, « Salut, toi, quand même on ne se connaît pas, mais c'est que moi aussi j'ai été soldat. Et c'est pourquoi je t'appelle collègue, et quand je t'ai vu entrer, je me suis dit...
1: « Allons lui parler. »
0: Il n'a pas l'air tant content, je me suis dit, « Alors, essayons. »
1: « C'est peut-être pour lui une bonne occasion. » « Qu'en penses-tu ? » ?»« La fille du roi, ça vaut la peine d'essayer. » »« Rien n'empêche qu'elle soit à toi. » »« Parce que moi, vois-tu, moi, je suis déjà marié. »« Mais toi, tu as ta liberté et tu viens. »« Ça ne coûte rien. » Tu viens, tu dis, je suis soldat médecin.
0: Médecin, c'est tout ce qu'on veut. Même si tu réussis pas, ça vaut le coup.
1: Pourquoi pas?
0: Pourquoi pas, après tout? Au revoir, collègue, et merci du renseignement. Il se lève dans le même instant. Il se lève, il sort, il s'en va. À l'entrée des jardins du roi, les gardes lui demandent où il va. Où je vais? Je vais chez le roi.

0: Je suis arrivé cet après-midi. Il n'est arrivé que ce soir.
1: Trop tard.
0: Le pauvre garçon n'a pas compris que c'est à cause de moi que la fille est au lit. On était ici avant d'être ici. La guérir sans plus nous serait facile, mais elle a beau être gentille, on n'est pas venu pour la fille. C'est lui qu'on est venu chercher. Passez ! On n'a qu'à lui souffler la fille sous le nez, et puis tout simplement, on fera rateler... Comment est-ce que ça allait, déjà ?
2: La calèche est montée en l'air, et le prend le ciel en travers...
0: Parfaitement ! Et moi ? Es-tu content ? Es-tu toujours content ? Oh oui, je suis bien content ! Seulement, il s'agit de procéder élégamment. On va donc se servir de son propre instrument. Il se supprimera lui-même. La solution mérite de retenir l'attention, sans compter les bénéfices du métier dont on entend bien ne pas se priver. Argent, applaudissements, sourires des dames, fleurs, couronnes, décorations... Oui. Mon rôle dans le monde me vaut trop de rancune. On a besoin parfois d'une petite compensation. On fera valoir volontiers cet étonnant degré de virtuosité où il nous a fallu 5 ans pour arriver. Tout le monde attribuera cette guérison à mon talent sur son violon. Ensuite, j'emmène le garçon. 9h30.

0: On a fait marcher la musique, le roi m'a reçu, ça va bien. Il m'a dit, vous êtes médecin? J'ai dit, oui, soldat médecin. C'est qu'il en est déjà venu beaucoup pour rien. Oh, moi, j'ai dit, j'ai un moyen. Alors, a dit le roi, vous verrez ma fille demain. Ça va bien, je dis, ça va bien. Le collègue avait raison. Et, en effet, pourquoi pas moi, une fille qu'on aurait à soi, depuis le temps qu'on n'en a pas.
1: Qu'en dites-vous, les cartes? Qu'en dites-vous? 7 de cœur? 10 de cœur? Rien que du cœur! Rien que de l'atout! Et je dis bien, pourquoi pas moi? Une fille qu'on aurait à soi et rien qu'à soi, depuis le temps qu'on n'en a pas.
2: Seulement, mon ami, voilà, on est arrivé avant toi. Et c'est nous qu'on va la guérir. Avec ça. Une chose qu'on a et que toi, tu n'as pas, que tu avais, que tu n'as plus. Mon pauvre ami, tu es perdu. 7 de cœur, 10 de cœur, reine de cœur, on se disait, c'est le bonheur. On y croyait quand même, ou bien. Mais c'est qu'il y a le moyen. Et c'est moi qu'il est le moyen.
0: C'est vrai ce qu'il dit, il me tient et c'est lui qui l'a, le moyen. Moi, je n'ai rien, je n'ai plus rien.
2: Moyen unique, remède unique, musique, musique, musique.
3: Hardi, vas-y quand même, saute-lui dessus, casse-lui les reins.
2: Il n'y a qu'elle, cher ami.
1: C'est pas un homme, je ne lui peux rien.
2: Pour toi, c'est fini. F-I-F-I-N-I-N-I.
3: Cossi, Cossi, tu lui peux quelque chose, je te dis. Lui, il te tient parce que tu as de l'argent à lui.
2: Fini, fini.
3: Débarrasse-toi de cet argent, tu es sauvé. Joue aux cartes avec lui, il va te le gagner.
1: Jouez-vous. On a de l'argent.
2: Comment?
1: Je vous dis, voulez-vous jouer?
2: Cher ami, mais très volontiers.
3: Il gagnera, il veut toujours gagner. Toi, tu vas perdre, il sera perdu.
1: De l'or, des billets, des écus.
2: Très bien.
1: Combien?
2: 10 centimes le point.
1: 2 francs le point, pas un sou de moins.
2: Si vous voulez, mais attention. Plus de livres, plus de violons. Restaient les petits sous s'en vont. Ensuite, ce sera la fin. Vous n'aurez plus rien. Plus rien que la fin, F-A-I-M, fin. Tu vois, jamais plus, jamais plus, tu iras pieds nus, tu iras tout nu.
3: Hardi, 100 sous.
1: Je dis 100 sous.
2: Tu es fou.
3: 50 francs.
2: Doucement, monsieur, doucement. Gagnez quand même!
3: Tout ton argent!
1: Tout mon argent!
2: As de pique! As de pique! Et toi?
1: Reine de cœur.
2: C'est encore moi!
3: Tu vois? Tu vois? Tu vois? Tu vois? Il va tomber! Attends! À présent, lève-toi, donne-lui à boire, ça le remettra. Dis-lui à votre bonne santé.
1: Tenez, ça vous remettra. Je vous dis de boire, tenez. Et je bois à votre santé. Encore un.
4: Vous abusez.
3: Attention, il va tomber.
1: On est léger. Et peut-on essayer?
3: Il n'en a pas encore assez.
1: Ah, c'est comme ça. Eh ben, tiens.
3: À présent, tu reprends ton bien.

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J'ai tout, pense-t-il. Mais un jour, elle lui dit, « Je ne sais rien encore de toi. Raconte-moi un peu de toi. »

dans le temps que j'étais soldat, tout là-bas chez ma mère dans mon village, loin, bien loin, et j'ai oublié le chemin.

0: Si on y allait, c'est défendu. On sera vite revenu et personne n'en saura rien. Elle le regarde, elle lui a dit, tu en as bien envie, toi aussi, que si, que si, que si, que si. Oh, si, je vois bien, a-t-elle dit. Et il disait, venez ici. Mais elle, pas avant que vous n'ayez dit oui. Et alors, il a réfléchi et il se disait, pourquoi pas? Peut-être que ma mère me reconnaîtra cette fois. Elle viendrait habiter avec nous et comme ça, on aurait tout. J'aurai tout ce que j'avais avant et tout ce que j'ai à présent. Ils sont partis. Ils sont près d'arriver. On commence à voir le clocher. Voilà à présent la borne frontière. Elle...
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